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0: Bonjour à toutes et à tous. RFI Matin commence maintenant. 3 heures d'infos. Et aujourd'hui, lundi 27 juillet 2026, on va beaucoup parler de ces méga feux qui ravagent le sud-ouest de la France, mais aussi le Canada, l'Espagne. 2 invités ce matin pour en parler. La colonelle de sapeurs-pompiers Claire Kowalewski et puis Pauline Villain-Carlotti, docteur en géographie, spécialiste des incendies de forêt. Avec elle, on va s'interroger sur la récurrence de ces incendies et la réponse à apporter au long terme. Bonjour Fabrice Le Grier.
2: Bonjour Andréane, bonjour à tous.
0: Gironde, Landes, Var, la France fait toujours face à plusieurs incendies donc ce matin.
2: Et le plus gros se trouve à une quinzaine de kilomètres de la métropole bordelaise. Il a parcouru 42 000 hectares et nécessité l'évacuation de 220 000 personnes. Une lueur d'espoir peut-être. La préfecture de Gironde ne signale pas d'évolution majeure ce matin après plusieurs jours de progression ininterrompue. Des incendies qui seront au cœur de plusieurs réunions aujourd'hui.
0: En Allemagne, le suspect de l'attaque perpétrée samedi soir à Berlin a été abattu hier.
2: Un individu identifié comme un jeune islamiste radicalisé, déjà connu des services de renseignement. Samedi soir, il avait foncé en voiture sur les participants à la marche des fiertés à Berlin, tuant une personne et faisant une trentaine de blessés. La capitale allemande où nous retrouverons notre correspondant.
0: Au Mali, l'ouverture aujourd'hui du procès du journaliste Chahana Takiou.
2: Figure de la presse malienne, emprisonné depuis près de 2 mois, il sera jugé pour atteinte au crédit de l'État à travers l'institution judiciaire, et ce après des propos tenus lors d'un événement officiel.
0: Et puis également dans ce journal, le Tour de France, il y a un 5e sacre pour Tadej Pogacar.
2: Le Slovène qui entre encore un peu plus dans la légende du cyclisme. Nous reviendrons sur les temps forts de cette édition 2026 dans ce journal.
0: Les incendies qui ravagent la France au cœur d'une série de réunions aujourd'hui.
2: La première se tiendra dans 2 heures maintenant au ministère de l'Économie, autour de la table des professionnels du tourisme, de l'énergie ou encore des assurances. Objectif, faire le point sur ces incendies dévastateurs, identifier les besoins prioritaires et assurer la continuité de l'activité économique dans les territoires touchés. Une autre réunion sur les impacts sur l'économie se tiendra cet après-midi, tandis qu'à 10h, Emmanuel Macron réunira tous les ministres concernés par cette crise. Au total, ce sont près de 115 000 hectares qui ont été dévastés par les flammes depuis le début de l'année en France. Plus de 13 000 départs de feu et 30 à 40 foyers qui sont encore combattus simultanément au quotidien. À l'image de la Gironde où l'on vient de vivre une 5e nuit consécutive de lutte contre les flammes, la situation est globalement stable selon la préfecture ce matin. Pas d'évolution majeure à signaler après plusieurs jours de progression ininterrompue. Le gigantesque incendie qui a parcouru 42 000 hectares depuis mercredi se trouve à une quinzaine de kilomètres de la métropole bordelaise. 240 habitations ont été détruites. Près de 220 000 personnes ont dû être évacuées. Et des milliers de pompiers et militaires luttent comme ils le peuvent contre ce brasier. Des secours qui peuvent compter sur le soutien et l'aide d'agriculteurs, notamment Sarah Krakowicz.
3: Les pompiers se glissent au milieu des nuages de fumée pour tenter de contenir les flammes. L'eau utilisée est en partie transportée dans des citernes amenées par des bénévoles. Romain est en train d'en remplir une. Il vit à Andernos-les-Bains, à quelques kilomètres de l'incendie.
4: On s'est rendu utile, donc il y a eu des appels pour essayer de venir filer un petit coup de main de la mairie. Donc de suite, on a dit s'il faut aider, on est là. Hein.
5: Comment vous faites pour savoir quoi faire? Vous avez parlé avec les pompiers pour qu'ils vous expliquent un peu.
4: Alors, on croise des pompiers qui nous expliquent. Il y a des pompiers qui sont un peu désabusés, qui ne savent pas trop. On fait un peu comme on peut.
6: On est toujours sur la descente 6 avec des feux actifs.
3: Plus loin, Théo Hernandez, jeune agriculteur de la région, est sur place depuis 4 jours pour prêter main forte.
7: C'est usant, on dort 2-3 heures par nuit, très attaché à notre territoire et à notre patrimoine, donc bien évidemment que dès qu'on est disponible, on vient les aider. C'est triste et surtout on a l'impression que ça ne va jamais s'arrêter.
3: Face aux nombreuses reprises de feu liées au vent, toute aide semble la bienvenue. Depuis mercredi, 75 sapeurs-pompiers ont été blessés selon la préfecture de Gironde, qui demande aux agriculteurs qui souhaitent se mobiliser de le faire de manière encadrée. Sarah Krakowicz, Lège Cap Ferret. RFI.
2: Un bilan qui, on vient de l'apprendre, vient de s'alourdir avec désormais 84 pompiers blessés. Des incendies qui ravagent aussi les Landes. Plus au sud, le feu de Biscarrosse est mieux contenu, mais toujours pas fixé. 3600 hectares ont brûlé, nécessitant l'évacuation de quelques 8000 personnes. La forêt des Landes, composée quasi exclusivement de pins, face à l'ampleur de la catastrophe, son modèle économique interroge. Gérée par une écrasante majorité d'acteurs privés, la zone est soumise à une exploitation intensive pour maximiser les rendements. Mais cette méthode crée des conditions propices propice aux incendies, fragilisant l'écosystème et notamment les sols. Nathalie Nollet est conseillère en environnement et membre du fonds de dotation Forêt en vie.
8: Normalement, un sol forestier dans une ambiance forestière et dans un écosystème à différents étages, il reçoit pas plus de 3% du rayonnement solaire en direct. Tout le reste est filtré par les différents étages de végétation. Là, on est sur des sols qui sont déjà mis en lumière de façon plus importante puisque les pins ont quand même un couvert forestier qui est plus faible et qu'il n'y a quasiment pas de végétation dessous. Donc, on est déjà sur des sols qui sont exposé à des chaleurs plus importantes en règle générale que dans un écosystème forestier fonctionnel et diversifié. Et en plus, dans les Landes, si on prend le contexte des Landes, ce sont des sols qui sont déjà assez sableux, donc avec peu de retenue d'eau à l'intérieur, puisque c'est surtout le bois mort, l'humus et puis un peu tous les micro-organismes qui fonctionnent dans le sol qui vont faire que le sol va contenir une certaine quantité d'eau. Le bois mort, quand il est au sol et qu'il est gorgé d'eau, il fait l'effet d'une éponge. En fait, il retarde l'avancée du feu.
2: Incendie dans les Landes, en Gironde, mais aussi dans le Var, où les pompiers sont parvenus à contenir les flammes près de Pont-Évès, où quelques 4500 hectares sont partis en fumée.
0: Et je vous rappelle nos deux invités ce matin sur le sujet, Claire Kowalewski, colonel de sapeurs-pompiers, 6h20 au Universal, et puis à 7h15, TU Pauline Villain-Carlotti, spécialiste des incendies de forêt et de la gestion sociale de l'environnement. Berlin panse ses plaies après l'attentat qui a frappé la marche des fiertés. C'était samedi soir, l'auteur présumé de l'attaque a été abattu.
2: La porte de Brandebourg illuminée aux couleurs de l'arc-en-ciel hier soir et un slogan en lettres blanches, Berlin est la ville de la liberté. Un hommage aux victimes de l'attentat perpétré samedi soir, une femme a été tuée par une voiture bélier. 29 personnes ont été blessées. Après une journée de traque, le terroriste a donc été mis hors d'état de nuire. Berlin où l'on retrouve David Philippot, bonjour.
9: Bonjour à tous.
2: David, quels sont les derniers éléments ce matin ?
9: Parcelle 46 d'un jardin d'ouvriers à l'ouest de Berlin. C'est là, dans une maisonnette entourée d'un carré de pelouse, qu'Abdul Balout avait trouvé refuge à la suite d'une information fournie par son entourage. Les agents du SEK, une force d'élite de la police fédérale, l'ont encerclé en milieu d'après-midi. Les négociations échouent. Puis vient la riposte quand le suspect charge les agents avec une machette, celle avec laquelle il avait déjà agressé les fêtards en prenant la fuite. Une riposte en deux salves. Malgré une tentative de réanimation, sa mort est constatée à 18h34. Une mort qui n'éteint pas pour autant l'enquête sur l'attentat, sur d'éventuelles complicités, même s'il semble avoir agi seul. Son père, interviewé depuis le Liban par le magazine Spiegel, évoque le basculement de la petite délinquance vers l'islamisme, des conflits sur la longueur de sa barbe. Mais son fils de 21 ans n'a jamais pu adhérer pleinement à l'État islamique, car la famille Balout est chiite et non sunnite, comme l'organisation. Ce qui n'a pas empêché, comme le dit son père, un lavage de cerveau en règle.
2: David Philippot en direct de Berlin pour RFI.
0: Une troisième nuit consécutive sans frappe américaine sur l'Iran.
2: Aucune attaque signalée après deux semaines de bombardements massifs. Hier, l'ambassadeur des États-Unis à l'ONU a déclaré que Donald Trump laissait de la place pour des pourparlers avec Téhéran. Pas d'attaque non plus de la part des Iraniens contre les intérêts américains dans les voisins du Golfe. Conséquence, des cours du baril de Brent en baisse ce matin, redescendant nettement sous la barre des $100 et même brièvement en dessous des $90. Toujours est-il que les prix à la pompe restent élevés. L'incertitude règne concernant la suite des événements, aussi bien pour les marchés mondiaux que pour ces automobilistes new-yorkais que Gwendal Lavina a rencontrés.
10: Sur cette route très fréquentée, deux stations-service se font face. Les prix sont identiques parmi les moins chers de New York. Le gallon d'essence, presque 4 litres, est vendu à $3,98, $1,30 de plus qu'avant la guerre. Monique garde donc l'œil sur le compteur du prix.
11: Je suis dégoûtée. Les Américains souffrent vraiment et c'est stressant. Je fais moins souvent le plein et je cherche la station la moins chère. Et puis j'essaye de prendre un peu plus les transports en commun, mais tout le monde ne peut pas le faire.
10: We don't have the luxury of that. C'est le cas de Martins, chauffeur de taxi qui fait le plein tous les jours. Depuis le début de la guerre, il gagne jusqu'à $400 de moins chaque mois.
12: It's unbelievable right now.
13: C'est incroyable. Chaque jour, l'essence augmente de 2 ou 3 centimes. Mais le prix de nos courses est encadré, donc on ne peut rien faire. C'est notre salaire qui prend. C'est très dur.
12: You know, it's really tough.
10: À la pompe d'à côté, Daryl n'est pas très optimiste.
14: On n'a pas le choix, mais je ne sais pas combien de temps on va pouvoir tenir. Tout ça, c'est de la faute de Trump et on ne sait jamais ce qui nous attend ensuite.
10: Selon un récent sondage, 46% des Américains déclarent que le prix de l'essence aura des conséquences sur leur vote lors des élections de mi-mandat en novembre. Gwendal Lavin à New York. RFI.
0: Au Mali, le procès du journaliste Chahana Takiou va se tenir aujourd'hui.
2: Cette figure de la presse malienne est en prison depuis le 8 juin dernier. Il avait déclaré lors d'un événement officiel que la justice malienne contournait le droit de la presse pour emprisonner les journalistes. Poursuivi pour atteinte au crédit de l'État à travers l'institution judiciaire, il sera jugé devant le pôle judiciaire spécialisé contre la cybercriminalité. Et d'après ses proches, il aborde ce procès avec foi et sérénité, David Bachet.
15: Depuis son incarcération, il y a un mois et demi, famille et amis ont défilé en nombre pour lui rendre visite. À tous, Chahana Takiou n'a cessé de répéter qu'il avait le moral très haut et que sa foi l'aidait à accepter la situation et à aborder son procès avec sérénité. Début juin, cette figure de la presse nationale avait déploré que les magistrats maliens ignorent superbement la loi sur la presse, se servant de la loi sur la cybercriminalité pour emprisonner des journalistes. C'est précisément ce qui lui est arrivé. Le procureur du pôle anti-cybercriminalité l'a emprisonné dans la foulée et inculpé pour atteinte au crédit de l'État à travers l'institution judiciaire. Fin juin, ses avocats ont demandé la libération provisoire du journaliste, invoquant son état de santé. Le procureur s'y est opposé. Chahana Takiou souffre de diabète et de problèmes cardiovasculaires. Opéré il y a 3 ans, il est soumis à un suivi rigoureux. « Notre principale préoccupation, c'est sa santé », confie avec anxiété un membre de sa famille. Une inquiétude partagée par ses confrères. Quant aux conditions d'exercice de leur métier, les journalistes maliens ne se font plus d'illusions. Après l'arrestation de Chahana Takiou, la maison de la presse avait dénoncé une atteinte flagrante et grave à la liberté d'opinion et de presse.
2: Et depuis le début de la transition, il y a près de 6 ans, le Mali a perdu 22 places au classement mondial de la liberté de la presse de Reporters sans frontières.
0: Tadej Pogacar s'installe encore un peu plus dans la légende du cyclisme.
2: Le Slovène qui a gagné son 5e Tour de France hier, le plus jeune coureur à remporter la mythique course à 5 reprises. La grande boucle qui a traditionnellement terminé sur les Champs-Élysées avant un passage par la butte Montmartre, comme c'est le cas depuis les JO de Paris en 2024. Une dernière étape remportée à l'arraché par le néerlandais Mathieu Van Der Poel. Et un tour sans surprise, une fois encore, largement dominé donc par Pogacar. Mais d'autres ont aussi brillé durant ces 3 dernières semaines. Alors, que retenir au final de cette édition 2026, Olivier Pron?
16: Retenir que Pogacar est le roi du peloton, bien sûr, intouchable du début à la fin, supérieur en tout à sa main. 5 fois titré désormais, comme Anquetil, Merckx, Hino et Indurain avant lui. Phénoménal et propre, jusqu'à preuve du contraire. Retenir que Remco Evenepoel, le Belge, fait un sacré beau dauphin, même après de 7 minutes de Poggi et sans Vingegaard qui a chuté à l'entame de la 3e semaine. Constater aussi sur ce tour que la nouvelle génération est là, prête à la bagarre. Le Mexicain Isaac Del Toro, 22 ans, 3e et meilleur jeune, juste devant Paul Sexas. Le Français, 4e pour son premier Tour de France. À 19 ans, on n'avait pas vu ça depuis près de 100 ans. Rendez-vous est pris pour l'avenir. Le Lyonnais à l'étoffe. Retenir aussi que 3 Français figurent dans le top 10. Sexas, donc, Martinez, 5e, Jegat, 10e. De quoi faire oublier ou pas que pour la 3e fois de l'histoire du Tour, soit 123 ans, aucun tricolore n'a remporté d'étape. Ne pas oublier que le roi des Alpes et des grimpeurs est Richard Carapaz, l'équatorien. 2 victoires en 3 jours. Se souvenir enfin de la joie des gens. Sur le bord des routes, des centaines de milliers venus en famille profiter d'un spectacle gratuit. Olivier Pron sur les Champs-Élysées, RFI.
2: Et place désormais au Tour de France féminin qui lui s'élancera de Suisse dès le week-end prochain.
0: Et ce Tour de France masculin qui s'est terminé hier, je vous spoil un petit peu comme on dit, hein, mais on en reparle dans le Journal des Sports dans 1 heure. Merci beaucoup Fabrice Le Grier. RFI Matin, lundi 27 juillet 2026, 7h13 à Paris, alors que sur le front des incendies en Gironde, la situation est décrite ce matin comme globalement stable. On revient très largement ce lundi sur ces flammes qui dévorent une partie du sud-ouest de la France, une partie de la région de Madrid en Espagne, la Colombie-Britannique au Canada, l'Italie aussi. On sera sur le terrain ce matin aux côtés des populations touchées, comme en Espagne justement, où la solidarité s'organise.
17: Hay gente que no tiene ni siquiera ropa. Il y a des gens qui n'ont même pas de vêtements. Alors on fait le tour du village, on a récupéré des habits auprès des autres habitants et on fournit tout ce qu'on peut aux voisins qui sont sans domicile.
0: Reportage à écouter à 8h en France. Les feux touchent des zones très touristiques à cette période et les professionnels sont inquiets.
18: Ah ben nous, on va avoir de grosses pertes financières. Nous serons entre guillemets les naufragés oubliés parce que n'étant pas directement impactés, on a quand même une énorme perte. On ne sait pas si on pourra garder tous nos employés.
19: Ça vous fait peur ?
18: Très.
0: Son reportage à Biscarrosse dans les Landes à 9h en France. Des réunions de crise justement sont prévues aujourd'hui. Et ces méga-feux, on en parle bien sûr ce matin avec nos invités, la colonelle de sapeurs-pompiers Claire Kowalewski, détachée à la Direction Générale de la Protection Civile et des Opérations d'Aide Humanitaire de la Commission Européenne. Julien Coquel-Rohem, elle est votre invitée ce matin.
20: Oui, Andréane, Claire Kowalewski actuellement déployée en Gironde à Bordeaux au Centre de Crise et de Coordination Européen. On va bien sûr évoquer avec elle l'état du combat contre l'incendie qui continue de ravager le sud-ouest de la France. Comment lutter contre un feu contre lequel on ne peut pas vraiment lutter, comme le reconnaissent les pompiers? Que dire du manque de moyens déploré par certains professionnels et par une partie de la classe politique? Une question enfin, alors que le mécanisme de protection civile de l'Union européenne a été activé, qu'adviendra-t-il de la solidarité européenne quand le nombre de feux sera trop grand en même temps sur le continent? Non, Claire Kowalewski est avec nous dans une heure, Andréane.
0: À 8h20, merci Julien. Et à 9h15, on appellera Pauline Villain-Carlotti, docteur en géographie, spécialiste des incendies de forêt et de la gestion sociale de l'environnement. Avec elle, on verra comment la société doit s'adapter, anticiper une réalité qui va devenir la norme chaque période estivale avec ces méga-feux. Autre invité ce matin sur RFI, l'économiste Kyari Liman Tingiri. Il a été ambassadeur du Niger aux États-Unis sous la présidence de Mohamed Bazoum, et il dresse avec nous ce matin le bilan. 3 ans après le coup d'État au Niger, rendez-vous dans une demi-heure. Dans le prochain journal, on se penche sur cette alerte lancée par Human Rights Watch sur les possibles conséquences sanitaires qu'ont les activités de la multinationale franco-britannique Perenco au Congo central. C'est à écouter à 7h30. Vous avez une partie du programme. On commence. L'AIE, l'Agence internationale de l'énergie, l'a encore dit il y a quelques jours, les énergies renouvelables sont en passe de devenir la première source mondiale de production d'électricité cette année 2026. En effet, le solaire et l'éolien explosent partout dans le monde, mais cette explosion pourrait être encore plus forte si seulement les moyens suivaient. Florent Guignard, c'est notre question d'environnement ce matin. Pourquoi, avec les énergies renouvelables, l'intendance ne suit pas toujours ?
21: Alors, je vais vous donner juste un chiffre pour comprendre. Actuellement, en Inde, 50 gigawatts d'électricité issue des renouvelables ne sont pas utilisés. C'est énorme, hein, 50 gigawatts. C'est comme si 50 réacteurs nucléaires étaient à l'arrêt. La raison, elle est toute simple. Ces centrales solaires et éoliennes ne sont pas connectées au réseau électrique pour transporter l'électricité du producteur au consommateur. Parce que la construction d'un réseau électrique, les raccordements, ça prend du temps. Comme nous l'explique Cédric Philibert, il est spécialiste de l'énergie et chercheur associé à l'IFRI, l'Institut français des relations internationales.
22: Les réseaux actuels, ils ont été conçus pour quelques dizaines de producteurs bien centralisés et puis des millions de consommateurs. Maintenant, on a des millions de consommateurs et des millions de producteurs, puis on a des nouvelles consommations qui apparaissent et ça fait quand même énormément de raccordements à effectuer en même temps.
21: Et pour vous donner une idée de l'ampleur du chantier, des chantiers rien qu'en Inde, mais c'est vrai que niveau taille, c'est pas le Luxembourg, il faudra construire d'ici 2030, dans moins de 4 ans, 500 000 km de nouvelles lignes électriques.
0: Et construire des lignes électriques, eh bien, ça prend du temps.
21: Eh oui, entre 3 et 5 ans selon la distance, alors qu'il faut quelques mois, moins de 2 ans. En tout cas, pour bâtir une centrale solaire, on n'est pas tout à fait dans la même temporalité et ça produit forcément un décalage. Cédric Philibert nous parle ici de la France.
22: On a un certain nombre de projets en file d'attente qui ont reçu la promesse de raccordement, mais cette promesse ne peut pas se réaliser avant 1 an, 2 ans, 3 ans. Et effectivement, on a plus de projets en attente que d'options de raccordement à très court terme. Donc c'est un problème qu'on a en France, comme on l'a en Chine, en Inde, aux États-Unis, un peu partout.
21: Et en Chine, à cause de cette pénurie de lignes électriques, jusqu'à 17% de l'énergie solaire n'a pas pu être utilisée l'an dernier, ce qui maintient la dépendance de la Chine au charbon, la pire énergie qui soit.
0: Il faudrait donc, Florent, anticiper la construction de lignes électriques.
21: Et pourquoi pas prendre l'exemple du Texas aux États-Unis, où on est pourtant les rois du pétrole, Cédric Philibert.
22: En général, on ne construit pas le réseau quand le solaire n'est pas construit. Alors peut-être qu'on a tort. Au Texas, le gouvernement il y a 15 ans de ça. Il a construit des lignes haute tension dans des zones très ventées où il n'y avait pas encore d'éoliennes. Et il a dit, voilà, on va développer les éoliennes là, et moi, je construis les lignes à haute tension sans attendre les éoliennes. Donc là, ensuite, quand on a construit les éoliennes, le raccordement était très rapide.
0: Il y a d'autres pistes, Florent, pour rattraper le retard?
21: Oui, on a par exemple une solution qui nous vient du Portugal, la colocalisation, regrouper le solaire et l'éolien à un même endroit pour faire des économies d'échelle et de réseau. On retrouve Cédric Philibert de l'IFRI.
22: Dans beaucoup d'endroits, ils sont en train de rajouter une ferme solaire entre les éoliennes. Parce que en réalité, le solaire et l'éolien vont généralement pas produire en même temps, parce qu'en gros, le solaire, c'est la journée, c'est pas la nuit. L'éolien, c'est quand même plus souvent en soirée ou la nuit, plutôt plus fort en hiver, et ça se complète bien. Si on les met à côté l'un de l'autre, eh ben, on peut faire de grandes économies dans le développement du réseau et on peut gagner du temps.
21: Et le temps, ça compte. La lutte contre le changement climatique est une vraie course contre la montre ou contre la mort.
0: Florent Guignard pour la question d'environnement sur RFI, 7h20 à Paris. La France, où l'on part toute la semaine à la rencontre des limiers. Ils ne sont ni policiers ni gendarmes, mais ils mènent l'enquête. Généalogistes, détectives privés ou simples citoyens engagés, ce sont eux que l'on va vous présenter ces prochains jours. Aujourd'hui, Laura Martel vous amène à la rencontre de Damien Véron. Sa sœur Tiffaine a disparu en juillet 2018 à Nikko lors d'un voyage touristique au Japon. Depuis, ses proches remuent ciel et terre pour faire avancer l'enquête sur place et depuis la France, où elle est désormais aux mains du pôle Cold Case de Nanterre, en charge donc des affaires criminelles non élucidées. Rencontre.
1: Voici le placard où j'ai archivé tout le dossier d'enquête pour retrouver Tiffaine. Là, il y a vraiment énormément de dossiers.
5: Ce 1er août 2018, voilà déjà deux jours que la famille s'inquiète du silence de Tiffaine quand le Quai d'Orsay appelle Damien pour l'informer de sa disparition.
1: Lorsqu'on a appris la disparition de Tiffaine, on a eu la police de Nikko le soir même qui a tout de suite dit que ferait Tiffaine si elle était kidnappée, si on essayait de l'enlever. Donc tout de suite, ils ont mis une dimension criminelle. Donc moi, ma sœur Sybille et mon frère Stanislas avons décidé d'y aller pour retrouver Tiffaine.
5: Qu'est-ce qui se passe pour ce tout premier voyage au Japon?
1: On est reçu tout de suite par la police, sauf qu'on comprend qu'effectivement, culturellement, c'est compliqué. La piste criminelle qu'ils avaient évoquée est complètement mise au second plan lorsqu'on arrive, en nous disant que c'est une piste d'accident. Sauf qu'en fait, c'est une piste qui n'est pas tenable, puisqu'ils nous montrent un foulard qui n'appartient pas à Tiffaine près d'une rivière, pour justifier que Tiffaine ait pu se noyer. Et surtout, la police nous redonne la valise de Tiffaine en disant rentrez chez vous, il ne se passera plus rien. Donc là, on comprend que c'est dramatique. Donc on va tout de suite mettre les deux pieds dans le plat dans l'enquête. Et surtout, on va médiatiser, puisqu'on a compris que la police ne ferait pas. Alors il a fallu le comprendre, puisqu'on pensait qu'en octobre 2018, lorsque ma sœur Sybille avait interpellé Emmanuel Macron et Shinzo Abe, le premier ministre de l'époque, ça allait bouger les choses.
19: Monsieur le Président, excusez-moi, je suis la sœur de Tiffaine disparue au Japon.
1: Et en fait, non. On a vu que la police gesticulait plus que de faire vraiment.
5: Même si la piste criminelle lui saute aux yeux, la famille s'emploie pour écarter la thèse de l'accident.
1: Donc là, par exemple, c'est une vidéo que j'avais prise de l'hôtel pour qu'on puisse comprendre.
23: Là, on voit la rivière qui est derrière l'hôtel. Ouais, là, il y a les serpents, là, les sangsues. Là, faut vraiment avoir envie d'y aller, là.
1: Vous voyez la rivière, franchement, on peut pas aller dans l'eau. On le voit, là. Donc c'est pour ça qu'on filme tout, pour montrer toutes les absurdités et surtout toutes les pistes.
5: Pour explorer les berges, la famille fait venir des spécialistes français, embauche une équipe japonaise de chiens pisteurs. Puis ce sont deux détectives privés japonais qu'elle emploie pour examiner la piste criminelle. La fratrie parvient même à obtenir de Google et de l'opérateur Free des données cruciales sur le téléphone de Tiffaine. Dès 2019, l'association Unis pour Tiffaine est créée pour faire perdurer la mobilisation.
1: On a fait une fresque à Poitiers avec les yeux de Tiffaine qui a été beaucoup relayée. On a pu écrire un livre avec Sybille pour raconter ce combat terrible. Une amie de la famille a fait un film, L'air mouillé. Tout ça, ça permet de mobiliser pour faire parler de Tiffaine, obtenir des dons, parce que c'est un combat qui coûte cher. Je crois que ça va faire mon 10e voyage. Je crois qu'on a dépassé, oui, certainement plus de 150 000 euros, ce qui est colossal. Et donc, sans l'aide des gens, je pense qu'on n'aurait pas réussi.
5: Vous avez tapé à toutes les portes, y compris aux Nations Unies?
1: Oui, j'ai eu la chance de m'exprimer devant le Comité des droits de l'homme et surtout, j'ai réalisé qu'une procédure était possible auprès du Comité des disparus. Et donc le comité demande à ce qu'une enquête soit menée, que les suspects soient entendus et surtout à ce que la France soit pleinement investie du dossier. Malheureusement, le Japon ne coopère pas, mais l'ONU a déjà fait 6 demandes. Donc ils continueront.
5: Est-ce que c'est une difficulté supplémentaire que peut-être ces démarches s'inscrivent dans des enjeux diplomatiques qui dépassent finalement le cas de la disparition?
1: Forcément, puisque le Japon est quand même un allié très très important pour la France et l'Union européenne en Asie. Nous, dans le cas de Tiffaine, on ne peut que remercier l'Élysée qui s'est vraiment pleinement mobilisée comme l'ambassade de France au Japon. Mais effectivement, nous, on cherche à retrouver Tiffaine. Donc nous, forcément, cette dimension diplomatique, on ne l'a pas au début. Mais après, on l'a compris. Il faut accepter, en fait, que les gens sur qui on compte ont aussi d'autres impératifs qui sont les enjeux diplomatiques entre les États. Ça, c'est pas évident.
3: Quels espoirs vous placez encore sur le fait de retrouver votre sœur éventuellement vivante ?
1: Je pense qu'au fond, non, on pense qu'on a peu d'espoir de retrouver Tiffany vivante. Par contre, on sait qu'on a toutes les cartes en main pour savoir ce qui est arrivé. Donc voilà, menons l'enquête. On se bat pour ça, pour que tout soit fait.
5: Ce 29 juillet, Damien sera à nouveau à Nikko pour inaugurer un buste de Tiffany pour que personne n'oublie 8 ans après.
0: Un reportage signé Laura Martel, la suite demain. C'est au programme de votre radio ces prochaines semaines. On réécoute l'un des grands reportages qui ont marqué cette année avec un extrait à entendre le matin. Aujourd'hui, on est en Haïti, alors que 85% de la zone métropolitaine de Port-au-Prince est aux mains des gangs armés. Des dizaines de milliers de personnes ont dû fuir leurs maisons et ceux qui vivent dans les quartiers contrôlés par les gangs doivent endurer un climat de violence permanente, alimenté aussi par l'action de la police. Alors, quelle est la vie des habitants de Port-au-Prince? Justine Fontaine et Harim Lipold s'étaient rendus sur place et en avaient tiré un grand reportage extrait.
4: Là, on est à Chaudmas. Les enfants jouaient beaucoup ici à un certain temps. Mais maintenant, c'est devenu désert à cause du citoyen.
6: Nous sommes à bord d'un blindé de la police haïtienne qui patrouille dans le centre-ville de Port-au-Prince. Parmi les 4 policiers à bord, le jeune Chandler. Ce qu'il appelle les trouillards, ce sont les membres des gangs.
4: Ils ne veulent pas rester se battre. Ils se cachent.
6: Ils se cachent, mais pas pendant très longtemps. Près de l'ancien marché en fer, toujours dans le centre-ville, un autre blindé de la patrouille est attaqué par des cocktails Molotov. L'un des policiers monte dans la tourelle et tire vers la gauche et droit devant. Des tirs pour éviter que notre blindé soit également visé par des groupes armés. Au loin, on voit quelques personnes courir, des membres de gang, selon le jeune policier qui connaît bien cette zone.
4: Moi, j'habitais un petit peu plus loin.
7: Vous habitiez ici ?
4: Là.
7: Jusqu'à quand ?
4: Jusqu'à l'arrivée de Bozzi.
7: 2024 ? 2023 ?
4: Bon, je me souviens pas de la date. Et on se souvient tout simplement que je suis venu, j'ai pris ma mère, mon petit frère, mon beau-père et on s'est barré, tout simplement.
6: Le centre-ville de Port-au-Prince ressemble aujourd'hui à une zone de guerre. Des milliers de maisons et de bâtiments sont dévastés. La police haïtienne y multiplie les incursions pour tenter d'en faire une zone tampon. Pour l'instant, cet endroit autrefois animé où battait le cœur économique de la capitale n'a toujours pas été repris par l'État. En cette fin d'après-midi, on aperçoit des habitants du quartier voisin de Martissant qui rentrent chez eux d'un pas soutenu, de peur d'être victime d'une balle perdue.
0: Un grand reportage réalisé à Port-au-Prince, à réécouter intégralement sur RFI tout à l'heure, 11h10, temps universel, mais aussi en podcast sur notre application RFI Pure Radio. Tout de suite, un petit passage par notre playlist du mois. Comme chaque jour, le titre « Comète » par le chanteur français Lescope.

0: Comète par le français Lescope. C'est à retrouver sur la playlist RFI préparée avec soin par nos programmateurs maison. C'est sur toutes les plateformes d'écoute. Vous restez avec nous dans une minute. Le retour de l'info africaine sur RFI.
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2: Andréane Mélard.
1: Et à la une de votre journal, Fabrice Legrier, les incendies qui ravagent la France au cœur d'une série de réunions ce matin.
3: Et la première débute en ce moment même au ministère de l'économie. Autour de la table, les professionnels des secteurs touchés par ces feux dévastateurs. Avant une cellule de crise présidée dans une heure par Emmanuel Macron. Incendie toujours en vigueur en Gironde où la situation est restée globalement stable cette nuit. Des feux toujours actifs aussi dans les Landes, dans le Var, mais aussi chez le voisin espagnol.
1: Aux États-Unis, le TPS arrive à échéance aujourd'hui.
3: Le statut de protection temporaire qui permettait notamment aux Haïtiens de résider et de travailler sur le sol américain. Quelques 330 000 personnes risquent désormais une expulsion. Les détails dans ce journal.
1: On revient aussi dans ce journal sur la mobilisation du parti des cafards en Inde.
3: Symbole du ras-le-bol de la jeunesse indienne, il a fini par faire tomber le ministre de l'Éducation et obtenir une réforme des examens nationaux. Dans quelques minutes, le portrait de celui qui a mené la fronde et secoué le pays. Retour aussi sur les manifestations et les violences xénophobes en Afrique du Sud qui ont entraîné le départ massif de dizaines de milliers de ressortissants étrangers, un coup dur pour l'économie sud-africaine.
1: Une réunion consacrée aux conséquences des incendies en France débute en ce moment même au ministère de l'économie.
3: Bercy qui réunit des professionnels du tourisme, de l'énergie ou encore des assurances. Il s'agit de faire un point sur ces incendies dévastateurs, d'identifier les besoins prioritaires et d'assurer la continuité de l'activité économique dans les territoires touchés. Dans une heure, Emmanuel Macron réunira lui tous les ministres concernés par cette crise. Tandis que sur le terrain, l'incendie qui se situe aux portes de Bordeaux n'est toujours pas maîtrisé, mais la situation est restée globalement stable cette nuit. C'est en tout cas ce qu'a indiqué la préfète de Gironde ce matin après plusieurs jours de progression ininterrompue. Des milliers de pompiers et militaires sont toujours sur le front, d'autant qu'une nouvelle vague de chaleur et des vents secs sont attendus dans le nord-ouest de la France. Un feu hors norme, imprévisible, qui reste à une quinzaine de kilomètres de la métropole bordelaise et qui a ravagé près de 42 000 hectares depuis mercredi. 220 000 personnes ont dû être évacuées, 240 habitations détruites. Un peu plus au sud, dans les Landes, l'incendie autour de Biscarrosse est mieux contenu, mais là non plus toujours pas fixé. 3600 hectares et 198 bâtiments brûlés, commerçants et habitants qui sont un peu plus loin en front de mer ont été très solidaires avec leurs voisins sinistrés. Mais en pleine saison touristique, ils ressentent bien les conséquences de ces incendies, car la ville est à moitié vide. Sarah Krakowicz.
4: Lorsque les premiers évacués de l'intérieur des terres de Biscarrosse sont arrivés en bord de mer, Aude, patronne d'un restaurant avec son mari, a pris soin d'eux.
5: Des plaides aux familles qui étaient dans leur voiture avec les enfants, des cafés, de l'eau, des prises de courant pour qu'ils rechargent leur téléphone pour donner des nouvelles à leur famille. On a fait ce qu'on a pu à notre échelle. Voilà, et après, tout s'est déserté.
6: Vous allez avoir des pertes financières?
5: Nous, on va avoir de grosses pertes financières, n'étant pas directement impactés par les incendies. En revanche, c'est vrai que nous serons, entre guillemets, les naufragés oubliés, parce que n'étant pas directement impactés, on a quand même une énorme perte. On ne sait pas si on pourra garder tous nos employés, donc voilà.
6: Ça vous fait peur ?
5: Très.
4: En face s'élève la grande roue de la ville, entièrement vide. Jacques y travaille depuis plusieurs étés. Il est lui aussi désespéré.
7: Il n'y a pas d'autre mot, c'est la catastrophe. On ne voit personne. Et hier, à 9h, on était fermés. Qui se comprend, en fait ?
4: Plus loin, Frédéric tient un commerce d'accessoires de plage et de décoration. Il tente de rester positif.
8: On ne peut pas faire grand-chose, on reste ouvert quoi qu'il arrive. Moi, c'était hors de question que je reste fermé, parce qu'il faut quand même maintenir une activité, déjà pour nous, moralement. On espère quand même que ça va rapidement se remplir. Des amis qui ont perdu des maisons, qui ont perdu des entreprises, qui ont brûlé. Nous, on va faire une mauvaise saison, on fera les comptes à la fin.
4: Plus d'une centaine de maisons ont été détruites à Biscarrosse depuis le début des incendies, et une vingtaine de commerces ont été touchés. Mais hier, dimanche, 5000 habitants ont été autorisés à rentrer chez eux. Sarah Krakowicz, Biscarrosse, RFI.
3: Incendie dans les Landes, en Gironde, mais aussi dans le Var, où le feu est contenu malgré des reprises attisées par le Mistral. Des foyers toujours actifs également en Corse et dans les Hautes-Alpes. Tandis qu'en Espagne, une petite lueur d'espoir, avec un retour à domicile envisagé pour certains évacués après les incendies de la région de Madrid, une fois que les conditions de sécurité seront réunies, même si les feux restent non maîtrisés pour le moment. Au total, plus de 60 000 personnes ont dû être mises à l'abri.
1: Dans l'actualité également, l'homme soupçonné d'avoir foncé sur la foule réunie pour la marche des fiertés samedi soir à Berlin en Allemagne a été abattu hier.
3: Il avait été localisé en fin de journée dans l'ouest de la capitale allemande. Il s'est alors précipité vers les agents avec une arme blanche. La police a donc ouvert le feu, identifié comme un jeune islamiste radicalisé. Il était connu des services de renseignement. Une personne est décédée samedi soir, une trentaine d'autres ont été blessés.
1: Le TPS, le statut de protection temporaire accordé aux Haïtiens, doit expirer ce lundi aux États-Unis.
3: Décision de Donald Trump annoncée dès l'année dernière et que la Cour suprême a validée le 25 juin. Des centaines de milliers d'Haïtiens travaillaient dans des secteurs clés sur le sol américain, la santé ou encore l'aide à la personne et se préparent désormais à être expulsés vers un pays en proie à la violence des gangs et qui compte déjà près d'1,5 million de déplacés. François-Damien Bourgerie.
9: Avec la fin du TPS, ce sont quelque 330 000 Haïtiens qui risquent désormais d'être arrêtés à tout moment par l'ICE, la police de l'immigration. Alors certaines ont déjà pris les devants, comme l'explique Jadina Ngustave, avocate des affaires et membre d'une association d'avocats haïtiens.
10: Certaines personnes ont choisi de s'auto-expulser. Elles partent parce qu'elles ne veulent pas subir l'humiliation d'être arrêtées et déportées par l'ICE et déposées n'importe où. Car l'ICE n'est pas obligé de les ramener en Haïti. Elle peut littéralement les déposer n'importe où où on accepte de les accueillir.
9: Se pose aussi la question cruciale des enfants nés sur le sol états-unien et qui en ont donc la nationalité. Nathalie Cotrino est chercheuse à Human Rights Watch.
11: Il s'agit surtout de savoir, en cas de séparation familiale, ce qu'ils peuvent faire pour leurs enfants. Par exemple, s'ils peuvent les placer sous la tutelle de quelqu'un qui a une situation légale plus stable aux États-Unis, premièrement, et deuxièmement, s'ils veulent demander, en cas de détention, que leurs enfants soient envoyés avec eux et sinon, avec qui ils vont les laisser.
9: Autant de questions auxquelles s'ajoute la peur d'être envoyé dans un pays plongé dans une crise aux multiples visages.
3: François-Damien Bourgerie.
1: En Inde, la mobilisation historique de la jeunesse a fini par payer.
3: Et désormais, le gouvernement est à pied d'œuvre afin de réformer et de sécuriser les examens nationaux après des fraudes massives. Fraude que dénonçait le parti des cafards qui a fini par avoir la tête du ministre de l'Éducation qui a démissionné. À l'origine de cette mobilisation, on trouve un homme, Abhijit Dibke. C'est lui qui a déclenché la contestation depuis les États-Unis avant de venir bousculer le pouvoir de Narendra Modi dans la rue, Abdullah Erali.
12: Le cri de ralliement d'Abhijit Dibke a fait trembler le pouvoir. Deux mois plus tôt, ce diplômé de Boston lançait son mouvement depuis les États-Unis en réaction aux propos d'un haut magistrat sur les chômeurs.
13: Ça m'a vraiment outré. Comment le chef de la justice, le garant de la Constitution, peut-il nous traiter de cafards et de parasites juste pour avoir donné notre avis ?
12: Blessé par cette injure, ce spécialiste des relations publiques répond par l'absurde. Il crée le Parti des cafards. La boutade sur Instagram attire 26 millions d'abonnés en quelques semaines.
13: J'étais sous le choc, puis j'ai cherché à comprendre et j'ai réalisé à quel point la frustration des jeunes était immense.
12: Fort de ce succès, le jeune homme rentre en Inde pour porter la colère dans la rue. À Delhi, des milliers d'étudiants le rejoignent autour d'un idéal indien.
13: Notre idéologie, c'est la constitution indienne. On suit Ambedkar, Gandhi et Nehru. Et pour moi, il n'y a pas de plus grande idéologie que cela.
12: Après 37 jours de mobilisation, le jeune leader a quitté New Delhi pour retrouver ses proches dans le Maharashtra. Abdullah Erali, New Delhi, RFI.
1: En Afrique du Sud, Fabrice, des craintes pour l'économie liées au départ massif de dizaines de milliers de ressortissants étrangers.
3: Ressortissants qui fuient les manifestations et les violences xénophobes et désormais donc des craintes de pénurie de main-d'œuvre, notamment dans le secteur agricole où ils sont pourtant essentiels. Dans ce contexte, Mamoloko Kubayi, ministre de la Justice, qui préside le comité interministériel sur la migration, annonce la création d'un groupe de travail, groupe chargé d'évaluer l'impact de ces vagues de départ sur l'économie sud-africaine.
14: Eh bien, nous avons demandé au ministre du Commerce et de l'Industrie, au ministre de l'Agriculture ou encore du Tourisme de mener une analyse rigoureuse fondée sur des informations fiables d'ici deux semaines en concertation avec les secteurs concernés, les employeurs et les entreprises du pays pour comprendre quel est l'impact. Et cet impact ne concerne pas uniquement les personnes qui ont quitté le pays. Nous souhaitons également vérifier les données auprès du secteur du tourisme pour établir si nous faisons face à une baisse de la fréquentation touristique. Il s'agira donc d'une analyse globale pour évaluer l'effet réel sur notre économie en termes de contribution au produit intérieur brut au cours d'un trimestre ou d'une période donnée, car nous reconnaissons que le dernier trimestre a été particulièrement difficile.
3: Propos recueillis par Valentin Hugues. Et face à ce contexte de violence xénophobe en Afrique du Sud, le Ghana vient de lancer une nouvelle opération de rapatriement pour 1000 de ses ressortissants.
1: L'ancien président du Honduras, Juan Orlando.
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4: Bonjour à tous nos auditeurs et auditrices pour le grand retour de la lecture du Crétois après 2 semaines de courte interruption. Voilà, les vacances, l'été, la chaleur nous ont un petit peu donné une parenthèse à cette lecture que nous reprenons avec joie aujourd'hui pour l'actualité locale. Alors, dans le studio, pour vous servir, il y a à la technique Raphaël et pour la lecture Brigitte, Sarah, Doris et moi-même Martine. Donc le 24 juillet, nous allons vous livrer une partie de l'actualité de ce merveilleux hebdomadaire. Et pour commencer, Brigitte, quelque chose à nous dire?
5: Oui, alors parlons de l'incendie de Justin, qui n'a pas eu raison de la résilience des gens du Diwa, qui continuent d'aller de l'avant malgré l'adversité. Alors, n'attendons plus, soutenons-les, et cet été, tout le monde dans le Diwa. On ne va pas se mentir. Le violent incendie qui a ravagé le massif de Justin et qui n'est à ce jour toujours pas éteint a causé, cause et causera d'importantes difficultés à notre territoire. Le tourisme, locomotive économique de la vallée de la Drôme, est particulièrement touché. La Clairette, elle, voit une crise s'ajouter à la crise. Nous pourrions poursuivre avec larmes et violons la liste noire de nos malheurs. Mais comme on nous l'a fait remarquer ces derniers jours, il serait bon aussi de rappeler que le Diwa et la vallée de la Drôme ne se résument pas aux incendies et aux épisodes de sécheresse qui y sévissent parfois. Et qu'il serait bien aussi de ne pas oublier que les gens du Diwa et de la vallée ont plus d'un tour dans leur sac et qu'ils sauront, à coup sûr, sortir de la crise par le haut, comme ils surent le faire par le passé, dans des situations parfois bien plus tragiques. L'occasion aussi d'appeler les voisins et les voisines en aval de la rivière à venir leur rendre visite cet été. Force est de constater d'ailleurs qu'ils n'ont aucune excuse pour ne pas y aller. Les vogues qui viennent avec leur lot de gastronomie locale, de musique et de convivialité sont des raisons toutes trouvées pour se rendre dans le Diwa. Mais elles ne sont pas, loin s'en faut, les uniques prétextes pour se rendre dans le Diwa.
3: On ne se laisse pas abattre. Le mercredi 22 juillet au soir, alors qu'un voile de fraîcheur se pose sur le village d'Aurel, une joyeuse bande de villageoises et de villageois rassemble à la sortie de la piscine, glacières, chips et rigolades à portée de la main. Saviez-vous que la piscine d'Aurel dans le camping est aussi ouverte aux gens de l'extérieur? Lance Jean, un pilier du comité des fêtes. Il faut le dire, ça, pour que les gens viennent voir comment on vit bien à Aurel. Et ses collègues de lister les 1000 activités que les Aurélous organisent tout au long de l'année. Fête de la Clairette, course d'autocross, marché Noël et bien d'autres choses encore. Juste en dessous du camping, au restaurant La Colombe, touristes et clientèles locales se régalent sur la vaste terrasse, à l'ombre des kiwitiers bercés par le roulis de La Colombe, la rivière. Khadija, la gérante de cette institution locale, ne cache pas que l'incendie a sérieusement fait déraper le début de saison. Mais qu'à cela ne tienne, avec son équipe, elle reste ouverte 7 jours sur 7 et continue de servir ses excellentes pizzas au feu de bois et sa cuisine d'ici et d'ailleurs. Attention, il faut réserver au 09 54 39 99 68. 09 54 39, 99, 68. En remontant vers la Roanne, on peut aussi s'arrêter au gîte Columbia, étonnant espace de création artistique. Un lieu alternatif et quelque peu marginal à Aurel, qui s'est pourtant, à la faveur de l'incendie, retrouvé projeté dans la vie communautaire du village. Vignerons, chasseurs et artistes ont œuvré ensemble à la protection de la commune et continuent de le faire en participant à des rondes quotidiennes dans la forêt sinistrée, à la recherche des foyers encore actifs. C'est la démarginalisation des Huluberlus, sourit Baptiste, éleveur à Penlossec et habitué de Columbia. L'incendie a tissé des liens, confirme Alex, qui vit ici. si bien que cette année, il ira à la vogue. Cet incendie, c'est dramatique, mais il faut aussi voir le bon côté du feu. Invite à relativiser Francis Vernet au camping des Acacias à Vercheny. Le feu, ça fertilise, même s'il faudra des années pour en profiter. Nathalie Vernet, qui gère le camping avec lui, reprend un peu espoir après une période morte. Le camping, qui compte une centaine d'emplacements, recommence tout juste à se remplir. Mais les premiers jours de juillet ont été catastrophiques.
6: Drôme. En cette deuxième quinzaine de juillet, après des annulations en série, les habitués de ce joli camping reviennent planter leur tente, garer leur camping-car ou s'installer dans leur bungalow. Comme Claude et Marie, qui vivent pour moitié en Ardèche et pour l'autre au camping des Acacias. Ici, on n'est pas les uns sur les autres et la rivière est magnifique, s'enthousiasme Claude. On viendra ici tant qu'on pourra venir, ajoute Marie. Évidemment, la situation est difficile, rappelle Patricia Puc, maire de Saint-Sauveur-en-Diois et vice-présidente de la communauté de communes du Crétois et du pays de Saillant, chargée du tourisme. La saison est courte, il faut réagir vite. Allons dans les caves, dans les commerces, aux vogues. Il faut qu'on soit solidaires, qu'on soutienne leur résilience. À Oral, ils maintiennent la vogue alors qu'ils auraient pu l'annuler. C'est magnifique. Allons-y, puisqu'ils sont là. Au camping de Vercheny, comme partout ailleurs dans la vallée de la Drôme, ce sont principalement les Hollandais qui font le gros du contingent touristique. L'occasion de rappeler une curiosité linguistique. Saviez-vous qu'en néerlandais, le mot rêve se dit Droom et que Droom Valley, ça signifiait la vallée du rêve. Inspirant, non? C'est un article de Martin Chouraki.
4: Il y a 82 ans, on mourut en nombre pour la liberté. Le 21 juillet 1944, des combats eurent lieu à Oust, à Saillant et à Espenel. La vallée de la Drôme n'a pas oublié le 21 juillet 1944. Effectivement, 82 ans plus tard, le mardi 21 juillet 2026, le souvenir de cette journée tragique a été commémoré à l'occasion de trois cérémonies, entre le pont des Grands Chenaux à Oust-sur-Scie, le tunnel de Saillant et le mémorial d'Espenel. Des commémorations qui, outre les très nombreux élus locaux parlementaires, dont deux sénateurs et une députée, gendarmes et pompiers, ont rassemblé de nombreux habitants, dont des descendants des victimes de cette funeste journée, ou des enfants et petits-enfants de résistants qui prirent part au combat. Le 21 juillet 1944, les villages d'Oust, de Saillant et d'Espenel furent le théâtre de violents combats entre les forces de la résistance et les occupants nazis qui tâchaient ce jour-là de prendre d'assaut le Vercors via le col de Rousset. Le 21 juillet 1944, à Oust, les hommes de la compagnie Chapouta tendirent un guet-apens à une colonne allemande comptant 1500 hommes et transportant du matériel militaire en quantité qui se dirigeait vers le massif du Vercors. Ils firent une dizaine de morts et une trentaine de blessés parmi les troupes allemandes, mettant aussi hors d'usage une partie du matériel militaire nazi, source du musée de la Résistance. Raoul Morand, Oscar Stern et Albert Héritier furent arrêtés et fusillés par les Allemands, qui mirent aussi le feu à trois fermes du voisinage, les fermes Bonnard, Colombe et Letellier. À Saillant, les hommes de la compagnie Ponce tâchèrent aussi de ralentir la progression des troupes nazies. 11 maquisards périrent dans ces combats. Jean Bergeron, Jean de Folly, Maurice Doucet, Élie Imbert, Léon Joseph, Marcel Pacon, Henri Poulet, Jean Puget, Claude Ress, André Tuile, André Tournigan, un inconnu y laissa aussi la vie. À Espenel, en représailles des assauts des compagnies Ponce et Chapouta, les Allemands incendièrent le village avant de reprendre le lendemain leur funeste trajet vers le plateau du Vercors où ils détruisirent presque entièrement le village et les hameaux de Vassieux, toujours source du musée de la Résistance. Un article signé Martin Chouraki.
5: Agriculture et gestion de l'eau. On ne pourra rien régler si chacun reste de son côté. La Chambre d'agriculture et l'association Permalab ont signé un partenariat autour de l'hydrologie régénérative. Il faut qu'on retienne l'eau, qu'elle s'infiltre et qu'elle se stocke dans les sols. Le sujet de la gestion de l'eau est stratégique pour notre département et j'en ai fait mon cheval de bataille. Pour ce faire, Jean-Pierre Royanez, le président de la Chambre d'agriculture de la Drôme, réélu en 2025 à la tête de la liste commune de la Fédération départementale des syndicats d'exploitants agricoles et des jeunes agriculteurs, volontiers décrits comme des syndicats productivistes, n'est pas opposé aux retenues collinaires ou à la construction de grandes ou petites bassines, mais qui ne sont pas forcément adaptées à notre territoire. Une autre solution, jusque-là plutôt cantonnée au milieu écologique et au tenant de l'agroécologie, est aujourd'hui développée par la Chambre d'agriculture. L'hydrologie régénérative. Ce concept, né autour des années 2020, a pour objectif de cultiver l'eau en la ralentissant, en l'infiltrant dans les sols et en la répartissant sur la surface agricole. Pour afficher cette volonté, la Chambre d'agriculture, qui a créé un poste de chargé de mission sol et hydrologie régénérative, une première en France, a invité la presse le mercredi 8 juillet à Vonnavé-la-Rochette pour la signature d'une convention avec l'association Permalab, un bureau d'études spécialisé dans l'hydrologie régénérative. À première vue, deux structures aux positions très éloignées.
3: Cette signature a eu lieu sur la parcelle de deux agriculteurs, Aloïs Bernard et Thibault Charrère, qui exploitent 9 hectares de terre où poussent cette année maïs de semences et sorgho. À la mi-novembre 2025, ils sont confrontés à un sacré problème. Un hectare de leur parcelle est complètement inondé. Cela faisait comme un grand lac, se souvient Arthur Wader, le fameux chargé de mission, sol et hydrologie régénérative, contacté par les agriculteurs. Sur cette terre très sablonneuse, ils sont confrontés à un problème d'érosion venu de la ferme voisine, en amont de la colline, où pâturent des cochons. La terre déboule la pente et bouche un fossé qui permet normalement de drainer l'eau de pluie naturellement. Comment faire pour que l'eau puisse s'écouler librement et que la parcelle reste cultivable? Il se trouve que depuis environ 2 ans, la Chambre d'agriculture et Permalab ont appris à se connaître et collaborent déjà sur certains projets relatifs à la gestion de l'eau, comme l'aménagement de la RD 538 à Divageux. À Vonnavé, après une étude menée par Permalab et financée à hauteur de 3 000 euros par la Chambre, un bassin d'infiltration est creusé sur le terrain d'un voisin, avec son autorisation, qui permet à l'eau stockée de s'infiltrer doucement et de rejoindre le ruisseau de Salène voisin. Une solution de moyen terme, le temps que le propriétaire de la ferme voisine plante des haies et réalise quelques aménagements pour stopper l'érosion. Mais une solution quand même. Nous avions besoin d'un tiers, explique l'exploitant Aloïs Bernard. Beaucoup de choses sont faites de manière intuitive par les agriculteurs, souvent dans l'urgence. Dans ce cas, c'était bien de pouvoir bénéficier d'une expertise. Ça a marché tout de suite. Il y avait 1 mètre d'eau en moins au bout de 15 jours.
6: Nous avons des moyens, une force de frappe. Eux ont l'expertise, la technicité, le dialogue, quoi. Toutes les solutions sont bonnes pour retenir l'eau alors que les volumes que l'agriculture peut prélever se réduisent, remarque Jean-Pierre Royanez. L'alliance des écologistes utopistes et des méchants agriculteurs? Pour Simon Ricard, ingénieur co-responsable du Permalab et par ailleurs cofondateur de l'Association pour une hydrologie régénérative, il est vrai qu'on représente le côté écolo. On vient de la permaculture sans historique du monde agricole conventionnel. Mais à un moment donné, le dialogue est essentiel. On ne pourra rien régler si chacun reste de son côté. Il faut faire des ponts entre structure et sensibilité. Cela n'empêche pas les divergences de points de vue à plusieurs égards, poursuit-il. Nous assumons ce partenariat, même si d'aucuns vont nous reprocher de fricoter avec les représentants de l'agriculture conventionnelle. Mais il y a besoin de casser ces lignes qui sont stériles depuis trop longtemps. Quand on m'a parlé de Permalab, je ne connaissais pas, avoue le président de la Chambre d'agriculture. Il a fallu apprendre à se connaître et trouver une complémentarité. Mais les choses se sont faites naturellement. Le but, c'est d'être efficace. Et pour ça, il faut avoir un peu d'ouverture d'esprit. Nous avons trop de défis devant nous. Il faut prendre le temps pour relever les conflits au lieu de se rendre coup pour coup quand on a des positions différentes et d'avancer une vérité sans être allé la voir. Cela ne me gêne pas de m'afficher avec Permalab. Il y a intérêt à ce que ces actions se développent pour dépasser l'échelle locale et massifier ces modèles d'hydrologie régénérative afin qu'ils soient repris ailleurs, complète Simon Ricard. La convention entre Permalab et la Chambre d'agriculture vient poser un cadre et acte la collaboration entre les deux entités, notamment pour rechercher des financements. La Drôme, terre de réconciliation. Un article de Clément Chassot.
4: L'Épicentre à Cré est là pour se former au numérique. L'espace public organise tout au long de l'année des ateliers thématiques. La thématique du jour, c'était « Gérer ses mots de passe ». On en a beaucoup trop, on cherche à simplifier tout cela, annonce Philippe Plongue. Avec sa compagne Isabelle Sapé, ils viennent régulièrement de Barsac, comme ce mardi 21 juillet, participer aux ateliers numériques proposés par l'Épicentre, l'espace public numérique de la ville de Cré, situé rue Aristide Dumont. Nous cherchons à perfectionner nos pratiques sur ordinateur et smartphone, poursuit le retraité. Nous venons ici car nous pouvons bénéficier d'un encadrement particulier et les locaux sont agréables, abonde Isabelle. Les thèmes de ces ateliers, animés par Delphine Garnier et Rémi Jacquemin, médiatrices et médiateurs numériques, sont variés. Découverte de plateformes comme France Connect, CAF ou Amélie, découverte du smartphone, traitement de texte ou tableur, gérer ses mails, découverte de logiciels libres ou des réseaux sociaux. Et d'autres, l'Épicentre propose toute l'année près de 50 modules d'une heure ou deux. Et tout cela est gratuit. Alors foncez. Sachez seulement que l'Épicentre ferme le 1er août et ouvrira ses portes à partir du mardi 18 août. Si vous voulez vous inscrire à ces ateliers qui reprennent en septembre, le mieux c'est de passer directement rue Aristide Dumont ou d'appeler le 04 75 25 14 33. Je répète, 04 75 25 14 33. Encore possible d'écrire à epicentre@mairie-du-6-cré.fr ou alors www.epi-centre.fr. Voilà, pour vous servir. L'article est signé Clément Chassot.
6: Et maintenant, on va à Gigor et Lozon. Une salle comble pour le duo Beautemps-Saïki. Dimanche 19 juillet, la Rivière Art accueillait le festival Art et Culture en Gervanne-sur-Scie dans sa salle de spectacle au hameau La Rivière pour un magnifique concert proposé par Julien Beautemps et Marina Saïki. Dans ce cadre charmant, le duo a offert un programme placé sous le signe du renouveau. Au matin de Grieg, la Moldave de Smetana, un concert aux accents printaniers porté par deux musiciens d'une virtuosité et d'une musicalité remarquables. Le public ne s'y est pas trompé, la salle était comble. Au piano, Marina Saïki a fait merveilleusement sonner le pleyel centenaire de la Rivière Art. Toute sa délicatesse et son expressivité se sont révélées dans un nocturne œuvre de jeunesse de Claude Debussy. À l'accordéon, Julien Beautemps a transformé son instrument en véritable orchestre. Son carnaval des animaux de Saint-Saëns, parfaitement arrangé, a déployé toute la palette sonore d'un instrument qu'il maîtrise avec un talent indéniable. Un talent qui s'est illustré aussi dans Vesnianka, chant de printemps du compositeur ukrainien Viktor Vlasov, où le jeune accordéoniste a pu faire preuve de tout son brio. Ce n'est pas pour rien que ce musicien collectionne les prix et les récompenses. Le concert s'est achevé sur le pont de Shimanami, œuvre composée par Julien en hommage à Hiroshima, ville qu'il a profondément inspirée. Une pièce sans emphase qui laisse entrevoir la possibilité d'un renouveau malgré la pesanteur d'un drame encore palpable 80 ans après. Avant tout, une célébration de la vie. Un renouveau qui trouve toujours son chemin. Un événement optimiste et réjouissant dont a profité le public. Un concert d'une grande qualité qui ajoute une nouvelle perle au joli chapelet d'événements programmés par Art et Culture en Gervanne-Scie. Programme complet à découvrir en ligne sur artculturegervancy.com. C'est un article de Quentin de Laplace.
5: Allons maintenant à Alex pour un don du sang, un geste vital plus que jamais nécessaire. En cette période estivale marquée par de fortes chaleurs, les réserves de sang sont particulièrement fragiles. Les départs en vacances, les épisodes de canicule et les changements de rythme de vie entraînent une baisse de la fréquentation des collectes, alors que les besoins des patients, eux, ne diminuent jamais. C'est pourquoi l'établissement français du sang et les bénévoles de l'Amicale des donneurs de sang invite toutes les personnes en bonne santé à participer à la collecte organisée le mercredi 6 août de 15h30 à 19h à la salle festive d'Alex, qui sera climatisée. Privilégiez, s'il vous plaît, le rendez-vous, soit par email à dondesangefs.sante.fr, soit par téléphone au 04 78 65 63 63. 04 78 63 63 63 83. J'y arrive. Chaque don compte. Il permet de soigner des personnes victimes d'accidents, des malades atteints de cancer, des patients souffrant de maladies de sang ou encore des femmes lors d'accouchements difficiles. Les produits sanguins ont une durée de conservation limitée. Les réserves doivent donc être renouvelées en permanence. Et chaque donneur motivé, une nouvelle personne à l'accompagner, les réserves retrouveraient rapidement un niveau satisfaisant. Un objectif est à la portée de tous. Donner son sang une fois par saison, soit quatre fois par an, lorsque

C'est un groupe majeur qui a plus de 55 ans de carrière, 15 millions de 15 albums studio, plus de 70 millions d'albums vendus. Il s'agit de ZZ Top. Et grâce à Radio Saint-Ferréol, nous allons pouvoir entendre un tube imparable de l'album Eliminator. Il s'agit de Jim All Your Lovin'. 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

0: C'est le temps des annonces. Alors, pour commencer, le projet Allais-Mazorelle. La mairie a mis en place une participation du public par voie électronique concernant le projet de construction d'un quartier mixte, habitat et activité. Vous pouvez consulter les documents et donner votre avis jusqu'au 4 août sur mairie-cray.fr. Bien évidemment, il y a le Cray Jazz Festival qui va commencer pour sa 50e édition le dimanche 2 et qui durera jusqu'au samedi 8 août avec plein de surprises. À Suze, le marché du terroir, concert avec les coureurs de remparts le lundi 27 juillet, karaoké en première partie. Le lundi 3 août, ce sera un concert avec No Flip Funk Jazz. Première partie avec le bal des bulles. Et puis à Montoison, la chasse au gros moule. Rendez-vous le dimanche 26, c'est-à-dire demain à 14h30, place des remparts pour la grande aventure. Partez à la recherche d'indices disséminés dans le village, résolvez des énigmes, découvrez les gros moules cachés et plongez dans l'histoire oubliée de Montoison. Et puis à la Boom Cornillane, des concerts à la Pangée. Samedi 1er, non, il y a également ce soir la Mossa Polyphonie de 4 voix féminines. Et donc le premier, ça sera un trio électrique. Voilà pour les annonces qui me concernent. À toi, Brigitte, je pense que tu en as trouvé quelques-unes d'autres.
1: Oui, je continue par une annonce concernant Mozart et Il Pianova, d'un concert à trois. Anne Montagnard, Laurent Lovy, Sylvie Sageau-Duvauroux, au 722 route des Bérangères, le dimanche 2 août à 18h. 12 €, gratuit pour les enfants, et réservation au 06 76 22 32 93. 06 76 22 32 93. Et on parle aussi des Amanins. Les Amanins vous accueillent tout l'été avec différentes animations. Le restaurant est ouvert midi et soir, du mardi au vendredi. Le jeudi soir, veillée spectacle des 3 ans. Le vendredi matin, animation, marche du temps profond. Le contact est info@lesamanins.com. Et ensuite, des nouvelles du conte. Le festival Les Nouvelles du Conte et sa très riche programmation revient du jeudi 30 juillet au 8 août. Le programme complet nouvellesduconte.org. Et ça, c'est à Bourdeaux. Toujours à Bourdeaux, l'autoréparation de vélos. Un atelier d'autoréparation le samedi 1er août de 9h30 à midi devant la mairie. C'est tout pour moi.
2: À Espenel, vous aurez un jeu de piste LPO. Mardi 28/07 à partir de 18h30, la Ligue de protection des oiseaux propose au camping de la Clairette un jeu de piste pour en apprendre plus sur la biodiversité, en famille ou en équipe. Et c'est gratuit. Un concert, Les Trois Moustiquaires, une mini-tournée anniversaire pour célébrer 20 ans de chansons

0: révérencieuse. Le 4 août à l'Entrepote à Oust, le 5 août au Tribouli à Cray et le 6 août chez le Papet à Marsanne. C'est gratuit et ça peut faire marrer gros. Un concert et le Pianova, Mozart. Un concert à trois proposé par Anne Montagnard, Laurent Lovy et Sylvie Sacco-Duvaux. À l'église de Comps, vendredi 31 juillet à 18h et aux Folies Bérangères d'Alex, le dimanche 2 août à 18h. Un concert encore, Petit Petit. Samedi 1er août à 21h, au bistrot La Pangée de la Baume Cornigane, Petit Petit, un trio électrique, voire électrisé, ose une musique brute, pop, totalement décomplexée, entre rage et poésie, à l'humour corrosif. Tarif 10 euros conseillé.
1: Et pour finir, alors, encore une petite annonce.
0: Encore une petite annonce de concert, Quatuor Eneada. Dimanche 28 juillet, à 18h à l'église de Comps, un voyage onirique entre Orient et Occident. Quatre artistes multi-instrumentalistes au répertoire original, constitués de compositions personnelles. C'est en libre participation.
2: Voilà, c'en est fini pour aujourd'hui. Vous venez d'entendre quelques articles du journal Le Crétois paru le 24 juillet. Ben oui, c'est ça. Les articles ont été lus par Brigitte, Martine, Doris et moi-même, Sarah, Raphaël à la technique. Mais si vous voulez l'intégralité, ben vous pouvez courir chez votre marchand de journaux pour aller acheter Le Crétois, ou bien vous abonner, ou bien encore sur le site le-crétois.fr. Et nous, on vous dit à la semaine prochaine
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2: Ça s'appelle Lecture du Crétois.
5: Et pour cette semaine,
2: c'est fini.

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grammes de mercure, 20 grammes de chlorate. 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
2: Allez, tiens, d'abord une petite archive de Lina, 1983, on ne sait pas trop si on doit en rire ou en pleurer.
3: Quand une relation casse, c'est presque jamais l'homme qui s'en va, c'est la femme qui s'en va. J'ai observé ça sur des dizaines de cas autour de moi ou aussi dans ma vie propre. Et peut-être aussi parce qu'aujourd'hui, les femmes sont beaucoup plus actives par rapport à leurs désirs. Bon, il m'est arrivé d'aller à une fête avec une fille avec qui j'étais. Et puis au milieu de la soirée, elle me dit « Il y a un mec qui me plaît là, j'ai envie de me le taper, alors tu m'excuses, tu rentres sans moi, on se verra demain. » Bon, moi je trouve que c'est difficile à vivre. Jamais je ne me suis permis de faire ça, de le dire, de le faire. Je ne connais aucun mec qui l'ait fait, quoi qu'on dise. Je ne pense pas que jamais les hommes se soient permis de faire des trucs comme ça. Je trouve un peu dur à avaler que parce que les femmes se sont battues pour leur indépendance et ont conquis leur indépendance, elles s'autorisent à traiter les mecs de la sorte. Et je dois dire que pour un homme, ça pose de gros problèmes. Moi, ça me perturbe profondément. C'est comme si on n'était pas là, c'est comme si on n'existait plus. Moi, après, je peux pas faire l'amour. C'est-à-dire, moi, c'est un truc qui me rend impuissant. Pendant un mois, deux mois, trois mois, c'est dur, c'est vraiment dur à avaler.
2: Que vous ayez 16 ans, 30 ans ou 70, restez à l'écoute, parce qu'il n'est jamais trop tôt, ni trop tard, pour prendre conscience des dominations qui nous oppressent et pour s'élever contre. Moi, je suis une femme. En tout cas, on m'a étiquetée, éduquée et traitée comme telle. Et comme toutes les femmes, j'ai subi et je subis encore la domination hétéropatriarcale dans presque tous les domaines de ma vie. Et le livre dont on va parler tout de suite, dans Du Poil Sous les Bras, eh bien, j'aurais aimé le découvrir à 16 ans. Et sûrement que je n'aurais cessé de m'y référer depuis. Ce livre, c'est Notre corps, nous-mêmes.

0: En 1969, un groupe de femmes de Boston s'est retrouvé autour d'un atelier sur les femmes et leur corps. Et toutes les participantes y ont critiqué leur gynécologue, décrit comme paternaliste, normatif et répressif. Face à la difficulté de discuter avec leur médecin, elles ont décidé de collecter elles-mêmes les informations médicales qui pouvaient leur être utiles. Durant des mois, elles font des recherches et comparent ensuite leurs notes, les informations médicales et leurs expériences de la sexualité, de la contraception, de la grossesse ou encore des maladies sexuellement transmissibles. En 1970, ces femmes auto-éditent « Women and Their Bodies », un petit livret de 193 pages qui parle de la sexualité des femmes et de la santé reproductive. Vendu 75 cents, le livre est un énorme succès. Dès 1973, une publication élargie s'intitule alors « Our Bodies, Ourselves », « Nos corps, nous-mêmes ». Le groupe de femmes s'organise et devient « The Boston Women Health Book Collective » et les profits générés par les ventes du livre vont être utilisés pour promouvoir la santé des femmes. Depuis, le livre a été régulièrement mis à jour, traduit dans 35 langues et dans des dizaines de pays, des groupes de femmes se sont créés sur le modèle du groupe de Boston pour prendre en main leur santé, leur corps et leur sexualité. Aujourd'hui, les éditions Hors d'atteinte publient une version française réactualisée de Our Bodies Ourselves, Notre corps, nous-mêmes. Et c'est Marie Herman, éditrice et aussi une des autrices de Notre corps, nous-mêmes, qui vient nous en parler dans Du poil sous les bras.
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0: Bonjour Marie Herman.
1: Bonjour.
0: Merci de me recevoir aujourd'hui dans Du Poil Sous les Bras, éditrice, cofondatrice des éditions Hors d'Atteinte, je le disais à l'instant, et co-autrice de Notre Corps Nous-Mêmes. Oh, un mot avant de commencer peut-être quand même sur les éditions Hors d'Atteinte, c'est une nouvelle maison d'édition que tu as cofondée à Marseille. Elle a une particularité, on va dire, cette maison d'édition ?
1: Elle en a pas mal, j'espère. effectivement, donc, je l'ai cofondée avec Ingrid Balazar, qui est mon associée, qui, elle, est à Paris. Donc, on a cette double antenne, ce double ancrage. En fait, notre particularité, j'imagine que c'est à celle-là que tu fais référence, c'est que c'est une maison féministe. Ce qui ne veut pas dire qu'on se cantonne à des auteurs femmes, ni qu'on se limite à des thématiques qui sont considérées ordinairement comme féministes. C'est un souci qu'on a, une manière de regarder le monde, une façon d'aborder les thèmes qu'on aborde. Mais l'autre particularité qui, à mon sens, est assez importante aussi, c'est qu'on met sur un pied d'égalité la littérature et la non-fiction, comme on l'appelle, pour le dire vite. Donc on a ces deux collections qui sont vraiment construites comme interdépendantes et en miroir l'une de l'autre, celle de fiction qui s'appelle littérature au pluriel, très sobrement, et celle de non-fiction qui s'appelle faits et idées, au pluriel aussi. Donc avec l'idée que les sciences humaines servent à comprendre le monde et à se demander comment il fonctionne. La littérature sert à le comprendre peut-être de manière plus intime, avec plus d'empathie, en se mettant dans les chaussures des autres, mais aussi à élargir notre horizon et à imaginer autre chose.
0: Et j'en profite pour saluer Adeline Delépiné, qui était venue aussi dans Du Poil Sous les Bras, nous parler d'un livre qu'elle a publié aux éditions Hors d'Atteinte, Organisons-nous, sur le community organizing. Voilà. Un mot sur le contexte du livre dont on va parler aujourd'hui, Notre Corps Nous-Mêmes, avant de parler de la version française réactualisée qui est sortie le 20 février. Revenons un peu dans les années 70 à Boston, en 73 précisément, quand il y a eu la publication de Our Bodies, Ourselves. Comment est né ce livre originel, on va dire ce livre duquel sont partis tout un tas de traductions et de versions, et notamment la version française. Comment est né Our Bodies, Ourselves ?
1: Alors, ce que raconte un livre fascinant qui s'appelle Making Our Bodies Ourselves, qui retrace toute cette histoire-là, c'est que c'était effectivement un groupe de femmes qui s'étaient rencontrées parce qu'elles militaient par ailleurs pour les droits civiques et contre la guerre au Vietnam. Et qui ont commencé à se demander où était passée la révolution sexuelle, qu'est-ce que ça leur avait fait. Et qui ont fait un constat assez unanime sur le fait qu'elles ne l'avaient pas vu passer, en fait, qu'elles n'avaient pas vu de différence, que leur sexualité était toujours aussi merdique. Et donc elles ont commencé à échanger autour de ça et puis c'est devenu assez rapidement des discussions sur plus largement la sexualité, la santé, le rapport aux médecins. Et en fait elles ont commencé à donner des cours autour de ce qu'elles avaient récolté comme témoignages et comme données. Et puis ces cours s'appuyaient sur des brochures. Et en fait, les femmes qui venaient assister aux cours ont rapidement demandé à avoir les brochures, à avoir cette trace écrite. Donc elles ont commencé à diffuser ces brochures vraiment sous forme très... pas du tout pro, quoi. C'était vraiment des brochures dactylographiées. Alors, les premières se sont diffusées à 250 000 exemplaires. C'est allé très, très vite. Et c'est allé dans des dimensions vraiment impressionnantes. Il faut quand même se rappeler, je trouve que c'est, enfin, j'ai vraiment l'air d'une vieille dame en disant ça, mais je trouve que c'est difficile de se souvenir que c'était un moment où il n'y avait pas Internet, où on pouvait pas taper vagin, clitoris, règles, ménopause dans Google, ça n'existait pas. Donc, à partir du moment où on avait une source d'information comme celle-là, ça arrivait dans un vrai désert. Les femmes n'avaient aucune idée d'à quoi ça ressemblait, d'à quoi ressemblait leur corps et de comment il fonctionnait. Donc c'est venu vraiment répondre à un besoin très fort et profond. Et c'est rapidement devenu un livre, effectivement. La première version est sortie en 71 dans une maison indépendante. Et ensuite elle est sortie, donc c'était la vraie édition commerciale, elle est sortie en 73 chez Simon & Schuster.
0: Ces femmes, les premières femmes qui ont publié Our Bodies Ourselves, elles se faisaient appeler, je crois, The Doctors Group. Et elles en avaient marre du mépris et de la violence du monde médical. Ce que tu disais à l'instant, c'est que les femmes avaient très peu de connaissances à l'époque de leur propre corps. C'est pas qu'elles s'y intéressaient pas, mais tout était fait pour ne pas qu'on les y intéresse. Et rien n'était fait. La médecine et la médecine moderne a été pensée par des hommes, pour des hommes. Et souvent, les problématiques concernant les femmes ont été, si ce n'est complètement oubliées, en tout cas méprisées. C'est né de cette problématique de la médecine moderne contemporaine qu'on peut dire médecine sexiste.
1: Oui, tout à fait. Il y avait vraiment aussi cette idée de pouvoir s'armer contre ou en face des hommes enfin, auxquels elles étaient confrontées dans leurs parcours médicaux. Il y avait vraiment l'idée de savoir de quoi on parle, de pouvoir y résister et de pouvoir éventuellement aussi s'auto-soigner, avec effectivement le constat que c'était un savoir très précieusement gardé et qui est, dont il était fait un pouvoir. Mais il y a aussi l'idée que je trouve très importante de constituer un savoir à partir d'expériences multiples, de légitimer ce savoir-là, de dire que ce que les femmes vivent, ce qu'elles ressentent, ce qu'elles perçoivent, ce qui se passe dans leur corps est légitime. Que c'est un savoir qui doit être consigné, qui doit se transmettre de femme à femme et qui est tout aussi légitime, voire plus que le savoir qu'on considère traditionnellement comme scientifique et médical. Et avec cette idée aussi que si on se fonde sur un savoir construit par plusieurs femmes avec des voix multiples, on n'a plus un spécialiste, un expert qui se place en surplomb au-dessus des femmes et qui décide de ce qui doit être.
0: Alors aujourd'hui, on entend un peu plus parler des savoirs expérientiels, mais c'est vrai qu'à l'époque, c'était extrêmement novateur que des femmes puissent dire eh bien, notre expérience, nos savoirs sont aussi légitimes que les vôtres et de remettre en cause la parole des experts. Et ça a été d'ailleurs plus le cas peut-être aux États-Unis que plus tard en France, quand la version française est sortie, où le livre était plutôt considéré comme un livre de vulgarisation et moins comme un livre d'expertes qui vont prendre en main leur corps et remettre en cause le pouvoir médical.
1: J'ai l'impression que c'est quelque chose qui se répand à nouveau aujourd'hui, mais qui a quand même très longuement disparu. J'ai pas vraiment mené d'enquête sur la réception de la version de 77. Ça serait très intéressant de faire ça. Déjà, la méthode est restée la même entre les deux livres. Il y a vraiment, dans la version de 77, en France aussi, cette volonté de mettre en avant les savoirs que les femmes ont construits à partir de leurs expériences. C'est aussi très présent dans le livre. Et on voit que ça a totalement disparu ensuite. Ça, c'est vraiment fascinant quand on regarde l'histoire. Enfin, si on fait une histoire éditoriale de livres, de manuels de vie et de santé pour femmes, on remarque dans les années 80, enfin, on voit vraiment le retour de bâton, quoi, le backlash qui saute aux yeux. En fait, le livre qui a remplacé, si on peut le dire, notre corps nous-mêmes dans les années 80, il s'appelle « Question de femmes ». Il est paru chez Odile Jacob. Il est écrit par une médecin qui se pose là vraiment en spécialiste totalement surplombante. Pour le coup, c'est très moralisateur, très culpabilisant. Ça explique comment faire une chirurgie esthétique des seins de la manière la plus pratique possible. Le viol est traité dans la vie sexuelle comme un événement tout à fait anodin, au même titre que la première fois. Et c'est vraiment, je trouve, très emblématique de ce qui s'est passé dans les années 80.
0: Et du coup, un livre qui va à l'encontre même de ce qu'est Our Bodies Ourselves et la version française Notre Corps Nous-Mêmes. Tu parlais à l'instant de méthode. Justement, cette méthode, c'est ce qui fait la richesse de ce livre. Il y a eu, et dans la version réactualisée, plus de 400 femmes interrogées. Et c'est un livre qui est basé complètement sur les témoignages, le recueil d'expériences de ces femmes-là. Le savoir qu'on va découvrir dans le livre, il part des femmes avant tout et de ces 400 femmes interrogées. Comment s'est construit cette version française, puisqu'il n'y a pas une seule autrice, il y a plusieurs autrices et un groupe, je le disais à l'instant, de 400 femmes qui ont participé activement, même sûrement plus en comptant les relectrices ou les...
1: Oui, c'est assez difficile de chiffrer exactement combien de femmes ont participé à ce livre. C'est une longue histoire, en fait, parce que l'histoire avec ce livre a démarré quand j'étais ado, au moment où ma mère m'a prêté sa version de 77, en me disant « moi, j'arriverai pas à te parler de tout ça, mais tout est là ». Et je lui en ai voulu de pas avoir ces conversations, et en même temps, j'ai toujours été très reconnaissante d'avoir eu ce livre, parce que je pense qu'il est absolument fondateur dans ce que je suis devenue ensuite, et dans mon propre rapport à mon corps, à ma sexualité, à la médecine en général. Et elle me l'a prêté et pas donné, parce qu'elle y tenait trop, elle voulait garder son exemplaire. Donc je l'ai acheté sur Internet des années après, quand je suis partie de chez mes parents, parce que assez rapidement, je me suis dit « Ah tiens, là, il faudrait absolument que je regarde ce qu'il y a dans notre corps nous-mêmes, je ne l'ai plus. » Et en le relisant à ce moment-là, je me suis rendu compte qu'il avait vraiment beaucoup vieilli, et puis évidemment qu'il était épuisé depuis très longtemps. Et déjà à ce moment-là, je me suis dit qu'il fallait absolument le réactualiser, que c'était un outil absolument nécessaire pour les femmes, que c'était inimaginable de continuer sans. Donc j'ai réuni des copines dans ma cuisine, on avait 20 ans, et on a commencé à parler de nos règles, de nos poils, de nos mères, de nos orgasmes. On a fait 3 séances, on a tout consigné très religieusement, et puis après on a été amené à d'autres choses parce qu'on n'avait pas du tout encore les épaules et l'opiniâtreté que demande un projet aussi fou. Mais c'est toujours resté dans un coin de ma tête, évidemment. J'ai jamais abandonné cette idée. Et en fait, c'est revenu à la faveur d'un événement douloureux. J'ai fait une fausse couche au printemps 2016. Et je me suis retrouvée confrontée à un vide absolu. Enfin, je savais absolument pas où trouver du réconfort et où comprendre ce qui est en train de m'arriver. J'ai cherché sur Internet, mais je trouvais que c'était toujours soit très froid, c'était statistique, c'était... des discours qui expliquaient que toutes les femmes font des fausses couches et qu'il n'y a rien de grave, ce qui était très bizarre parce que par ailleurs personne n'en parle jamais, donc ça me paraissait super contradictoire ce discours qui était très normalisateur mais qui ne correspondait pas à une réalité que je vivais, et de l'autre côté des témoignages de femmes que je trouvais très dramatiques en fait, qui parlaient de deuil et de la perte d'un individu, ce qui n'était pas non plus ce que je vivais, donc j'avais beaucoup de mal à trouver des mots et des références pour vivre cet événement-là qui était complètement inédit et étrange dans ma vie et qui me laissait vraiment très paralysée. Et là, je me suis dit, il faut absolument notre corps nous-mêmes. C'est très, très exactement le genre de moment où j'aurais besoin de lire ce que d'autres femmes ont vécu dans ces circonstances-là, en sachant que je peux y aller en toute confiance, en sachant que ça va pas me brutaliser, ça va pas me heurter... ça va être bienveillant et doux. Donc à ce moment-là, j'ai commencé à en parler. C'était pile le moment des manifestations contre la loi travail. Donc j'ai beaucoup manifesté, donc j'ai beaucoup discuté. Et il se trouve qu'une série de hasards m'ont prouvé qu'il fallait se lancer là-dedans. Donc j'en ai parlé à des membres de la revue Z, Naïke Deken et Mathilde Bléza, qui étaient à ce moment-là en train de préparer le numéro de la revue Z sur le féminisme à Marseille. Qui m'ont dit « Ah mais c'est fou, on continue à tomber sur la version de 77 dans les plannings familiaux, il n'y a pas eu de réactualisation, ils continuent à s'appuyer dessus ». Donc je me suis dit « premier signal, c'est pas anodin ». Et puis ensuite j'ai parlé à un ami qui m'a dit « J'ai deux copines, Nina Faure et Yelena Perret, qui viennent d'interviewer les autrices de la version de 77 sur Radio Libertaire, il faut que tu les rencontres ». Donc je les ai rencontrées. Et puis peu à peu, donc on a constitué une espèce de premier groupe comme ça, on a fait une première réunion, on s'est regardé, on s'est trouvé très blanche, très classe moyenne, petite bourgeoisie, très trentenaire, très hétérosexuelle, donc on est allé chercher d'autres femmes pour étoffer ce premier collectif et faire en sorte qu'il soit le plus divers, varié et représentatif possible, même si évidemment on ne prétend pas du tout... être dans l'exhaustivité et la représentativité parfaite, mais c'était vraiment quelque chose de très important pour nous, déjà dans la constitution du collectif même, d'avoir cette plus grande diversité possible. Et puis, on a commencé les réunions à partir de là.
0: Et très vite, vous avez élargi aussi ce groupe de co-autrices de base. Tout de suite, vous vous êtes dit, il va falloir qu'on aille interviewer des femmes, qu'on recueille la parole des femmes d'aujourd'hui et des femmes les plus diverses possibles. Parce que c'est un livre par les femmes, pour les femmes, pour toutes les femmes. Parce qu'il y a eu ce travail d'interroger absolument le plus de femmes différentes possible.
1: Oui, c'est-à-dire, alors on a élaboré cette méthode peu à peu. On a passé d'abord beaucoup, beaucoup de temps sur le sommaire. Parce qu'on a donc voulu vraiment restructurer totalement la manière dont le livre avait été pensé en 77. On a passé énormément de temps à se demander de quoi on voulait parler et comment on voulait en parler et comment on allait structurer ça et quelle importance on allait donner à quel sujet. Et puis ensuite, une fois qu'on a isolé 5 grands thèmes qui sont devenus les 5 chapitres du livre, on a commencé par faire des groupes de parole entre nous. C'était important pour nous de commencer par nous et de commencer par défricher d'abord ce que ça signifiait pour nous et dans quelle direction on voulait aller. Ce qui est aussi, je pense, la spécificité de ce livre, je ne sais pas comment, et ça aussi il faudrait leur demander comment les autrices de 77 et les américaines de 69 ont vécu ça, mais c'est vrai que avoir pour matériau premier notre vie intime, nos fragilités, nos vulnérabilités, nos expériences douloureuses et compliquées. C'est pas du tout facile pour ensuite construire un travail d'écriture. Et je trouve que ça, c'est quelque chose qui a demandé à toutes les membres de ce collectif vraiment un grand courage et une grande implication. Mais effectivement, à partir du moment ensuite où on a recueilli nos propres expériences, on est allé en chercher d'autres. Donc là, en fait, à ce stade, on avait défini des responsables de chapitres, ce qui a ensuite énormément bougé. Mais c'est ces femmes-là qui sont ensuite allées chercher des témoignages précis sur leur chapitre. Donc on a organisé des groupes de parole d'abord via les réseaux sociaux, autour de thématiques précises, à chaque fois en posant des questions particulières. Et puis on s'est rendu compte que les femmes qu'on attirait par les réseaux sociaux étaient elles aussi relativement homogènes. Donc des groupes se sont constitués, c'est-à-dire des référentes de femmes, de groupes précis. Par exemple, il y avait une référente pour les femmes de quartier de classe populaire, il y avait une référente pour les femmes lesbiennes, il y avait une référente pour les personnes trans, il y avait une référente pour les femmes handicapées. Et donc, elles, ensuite, sont allées contacter des groupes militants, par exemple, qui existaient déjà, qui étaient déjà constitués, à qui on a pu fournir du matériel d'enregistrement, ou parfois on a pu nous-mêmes animer des rencontres et récupérer les données par nous-mêmes. Et puis ensuite, on a reçu aussi des témoignages de femmes qui nous ont spontanément envoyé des textes sur leurs expériences. Et puis après, on a aussi mené des entretiens individuels, donc des moments où on a pu plus entrer dans le détail de la vie des femmes.
0: Et puis il y a eu beaucoup de relectures par des personnes justement un peu expertes, en tout cas qui s'y connaissaient sur chacun des sujets dont elles s'occupaient. Donc il y a vraiment eu un travail extrêmement complet et je trouve que c'est bien d'insister là-dessus parce que tu le disais à l'instant, quand Odile Jacob sort un bouquin dans les années 80 qui est fait par une personne qui croit avoir un savoir absolu pour toutes, c'est une catastrophe pour les générations derrière. Ici, ce travail-là, il permet de se retrouver dans énormément de témoignages, de partages d'expériences. Je pense qu'il n'y a pas une femme qui ne pourrait pas trouver dans ce livre des témoignages qui lui ressemblent.
1: Alors c'est vrai, tu as raison d'insister sur le fait qu'il y a eu beaucoup de relectures. Effectivement, on a eu ce qu'on appelait des référentes extérieures, donc des spécialistes de chaque sujet qu'on abordait, qui ensuite relisaient, vérifiaient, complétaient, amplifiaient. Il y a évidemment aussi des médecins qui se sont assurés du fait de la véracité de ce qu'on avançait sur le plan médical. Donc des médecins féministes dans un rapport réflexif à leur pratique, qui nous ont vraiment accompagnés là-dedans. Sur la diversité et la variété des témoignages, je suis évidemment super contente que tu dises ça, parce que si c'est le cas, ça veut dire que le livre a atteint son but. Et c'est sûr que moi, c'était ce qui m'a énormément marqué dans la version de 77, ce qui a fait que ce livre a été aussi important pour moi. Enfin, j'ai vraiment le souvenir d'avoir pu faire mon chemin entre ces différentes voies et de décider à qui j'avais envie de ressembler et de qui j'avais envie de m'écarter. Ce qui est effectivement pas fréquent du tout, je trouve. Enfin, ce sentiment de pouvoir concrètement faire ses choix et de pouvoir se frayer un chemin dans la transmission entre femmes. Alors déjà, la transmission entre femmes, c'est quelque chose de très rare et complexe. Parce que pour moi, c'est cette dimension-là qui est aussi folle avec ce livre, c'est que il y a non seulement tout le côté savoir sur le corps, comment ça fonctionne, qu'est-ce qui se passe si j'ai des pertes blanches, si ça gratte, etc. Mais il y a aussi vraiment l'idée de pouvoir anticiper ce qui va se passer dans la vie en général. Parce que la vie d'une femme, c'est quand même pas rien, quoi. Le fait de pouvoir se demander comment ça va être quand on aura nos règles, quand on aura une vie sexuelle, quand les règles s'arrêteront, quand on sera confronté à de la violence qui va forcément arriver à un moment... quand on va devoir se demander à quoi on ressemble, quand on va devoir travailler, enfin toutes ces dimensions-là, de pouvoir déjà bien avant qu'elles arrivent se demander à quoi ça va ressembler et donc les anticiper et les imaginer, je trouve que c'est incroyablement important.
0: Tu parlais à l'instant du travail. C'est ça qui est aussi intéressant dans ce livre-là, dans les 5 chapitres qui sont traités. Il y a beaucoup de choses sur la santé, la sexualité, mais ça va bien au-delà. Il y a vraiment tout ce qui va concerner la vie des femmes. Et donc, ça peut être aussi une approche du travail qui, elle aussi, est genrée, qui, elle aussi, génère des discriminations sexistes et qui ont un impact sur le corps. Donc, tout ça en fait un livre extrêmement complet. Du coup, c'est à la fois, on va dire, un guide de survie quand on est une femme dans la société hétéropatriarcale dans laquelle on est. C'est à la fois un dictionnaire. Il y a énormément de notions qui sont explicitées. Il y a des dessins, il y a des illustrations pour montrer, pour accompagner des gestes qu'on nous invite à faire. C'est un livre pour s'émanciper. C'est... Comment tu définirais le livre, si tant est qu'on puisse le définir, parce qu'il est effectivement riche et très original, du coup, dans ce qu'il contient et dans la façon qu'il a de présenter les choses. Et puis, c'est évidemment un livre féministe, un outil féministe extrêmement important.
1: Bah, le mot qui revient énormément et qui était déjà présent pour moi pour la version de 77, qui est malheureusement un mot très religieux, mais c'est une Bible. Enfin, pour moi, c'est ça. Il y a vraiment l'idée de... C'est un livre qui accompagne toute la vie et dans lequel on peut trouver énormément d'informations. Et comme tu le disais, il y a... Enfin, il y a aussi cette dimension, je pense, qui est encore plus présente dans cette version-là qu'avant. Où, en fait, c'est un livre qui se pense aussi comme un intermédiaire entre des femmes qui n'ont pas forcément accès à de la théorie féministe, à des livres, à de la pensée, et cette pensée-là. C'est aussi une... Il y a énormément de parties qui synthétisent ce qui a pu s'écrire ou se penser pendant ces dernières décennies.
0: Il est très abordable, en fait. Quel que soit l'âge, on peut y trouver des choses intéressantes à 16 ans, à 70 ans. Et il vulgarise effectivement beaucoup d'informations et de thématiques et de pensées.
1: Oui, l'idée, c'était... en fait, on a visé un niveau de langue à peu près équivalent à un manuel scolaire de fin de lycée. Donc, c'est parce que c'était l'âge minimum qu'on visait. On voudrait vraiment que des adolescentes s'en emparent, même si on est bien consciente que c'est pas évident d'amener les adolescentes d'aujourd'hui au livre. Mais là, on fait ce pari que ce livre-là peut arriver à ça et que ça ne pouvait exister que sous la forme d'un livre, parce qu'il y a vraiment cette idée de quelque chose qui à un moment est arrêté, qui est justement qui est pas en perpétuelle évolution comme peut l'être un site internet ou un réseau social, où là il y a un moment où on dit ces informations sont vraies et légitimes et importantes à un moment donné, et c'est un livre qui peut durer, qui peut se transmettre, qui peut se prêter, qui peut, sur lequel on peut s'appuyer, qui ancre quelque chose à un moment. C'était important pour nous, mais oui, effectivement, il y a cette idée d'accessibilité. Et alors, pour revenir à ce que tu disais avant sur justement d'autres dimensions que purement la santé ou la sexualité, en fait, on a vraiment voulu repartir de ce qu'on a compris des versions précédentes sur le fait que le corps était le centre de tout. Et donc en essayant de garder toujours ce fil rouge, d'essayer toujours d'aborder tout ce qu'on voulait aborder à travers cet angle-là, et si ça s'en écartait trop, alors ça ne marchait plus. Et il y a eu aussi cette volonté que je trouve vraiment très chouette de la part des autrices, des membres du collectif, de vouloir aussi combler ce que les autrices de la version de 77... parce qu'il y a un moment où elles disent « on aurait bien aimé parler de prison ». On aurait bien aimé parler d'alcool, on aurait bien aimé parler de travail plus précisément, mais on n'a pas eu le temps. Alors, on n'a évidemment pas pu tout combler, mais j'ai beaucoup admiré cette volonté-là aussi chez les autrices de combler ça. Et par exemple, sur la prison, je trouve que c'est réussi. Sur le travail, il y a vraiment justement cet angle-là du corps, donc qui légitime tout à fait, je trouve, cette partie-là, qui par ailleurs œuvre aussi à repolitiser le livre par rapport à la version américaine de 2011, qui elle est totalement dépolitisée. Je trouve que c'est super important de parler de travail dans cet angle-là.
0: Et puis, il y a aussi un gros travail qui a été fait sur les questions de genre, sur la féminité aussi. Qu'est-ce que c'est que le féminin? Qu'est-ce qu'on appelle une femme? Et de la positionner dans son rôle politique, dans cette construction sociale que c'est d'être une femme aujourd'hui. Donc, il y a eu vraiment toutes ces réflexions aussi, qui, je ne sais pas si elles étaient déjà dans le livre originel. Je sais qu'aux États-Unis, il y a eu une version, par exemple, spécifique, Trans Bodies, Trans Cells. Ici, vous avez... intégrer dans le livre vraiment ces problématiques et de genre et de qu'est-ce qu'on appelle une femme et de féminité, etc.
1: Avec toutes les limites que ça comporte aussi, évidemment, puisque toutes les membres du collectif sont cisgenres, donc leur genre assigné correspond au genre ressenti. On est très mal placé pour décider de ce qui doit se faire autour de ces thématiques-là. Nous, on a essayé de les aborder au maximum et effectivement de faire en sorte que ce soit présent dans tout le livre. Parce que en fait, on a été confronté aux mêmes interrogations, je pense, qu'en 77 par rapport à la question de l'homosexualité, où le collectif d'autrices, pour le coup, elles étaient toutes hétéros, et donc elles ont confié un chapitre spécifique à des femmes lesbiennes, donc qui ont écrit ce chapitre qui s'appelle « En France, on nous appelle des gouines », mais qui du coup est à l'écart et ne n'irrigue pas l'ensemble du livre. Là, on a vraiment eu cette envie, y compris sur la question des personnes trans, de faire en sorte que tout le livre soit irrigué par ça, même si, évidemment, encore une fois, ça peut pas être... on peut pas être totalement irréprochable et représentatif sur cette question.
2: Du poil sous les bras.
0: Et puis, comme toujours dans cette émission, j'ai envie de savoir comment Marie Herman vit sa pilosité, quel est son rapport au poil.
3: Qu'est-ce que je pense des poils sous les bras ?
1: J'ai une histoire rigolote parce que quand j'étais au lycée, j'ai fait partie d'un journal où on a posé nu en couverture parce que on avait fait un numéro sur la sexualité et sur comment on parle de la sexualité dans le milieu scolaire. Et on était deux filles et trois mecs, et avec l'autre fille, on s'était juré de pas s'épiler pour la séance photo. Et au dernier moment, elle m'a trahi. Elle avait un ticket de métro et pas moi. Et ça, c'est quelque chose qui a beaucoup fait jaser et dont on a beaucoup ri par la suite. Moi, je dirais que j'ai un rapport assez conflictuel parce que je me plie à... Mais je trouve que c'est vraiment très emblématique de ce qu'on appelle la féminité en général. Il y a énormément de choses auxquelles je me plie simplement pour qu'on me foute la paix dessus, quoi, pour que ça soit pas un sujet. Je dirais que les poils sur les jambes et sous les bras, c'est exactement comme les talons. Je le fais parce que comme ça... on peut parler d'autre chose, quoi. C'est quelque chose que j'évacue et on peut passer à ce qui est important. Mais ça ne me fait pas plaisir du tout de participer à ça.
4: That's it.
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Et la discussion se poursuit avec Marie Herman, cofondatrice de la maison d'édition Hors d'atteinte et co-autrice d'un livre qui s'appelle Notre corps, nous-mêmes, un livre fait par des femmes, pour les femmes, et un livre dont elle a été une des co-autrices avec tout un collectif de femmes.

0: dans la version française de 2020, Notre corps nous-mêmes, la politique, elle est au cœur. On sait que la façon dont on considère, dont on traite les femmes, dont les femmes vivent aujourd'hui, c'est un sujet politique. Ça, c'était important aussi pour vous de dénoncer ça, cette société hétéropatriarcale dans laquelle l'on vit et qui explique pourquoi ce livre est essentiel aujourd'hui.
1: Oui, alors c'est rigolo parce que moi j'ai l'impression que pour moi, en tout cas, quand j'ai lancé ce projet en 2016, ce qui était super important dans la dimension politique, c'était surtout la dimension de la réponse. C'était le fait de... Parce que pour moi, c'est vraiment une boîte à outils, ce livre. Le fait de régulièrement dire que la réponse n'était pas forcément... Parce qu'elle peut l'être aussi, évidemment, individuelle, mais qu'elle était souvent collective, qu'elle passait souvent par des mobilisations, par des grèves, des manifestations, justement un répertoire d'actions collectives. Et finalement, j'ai l'impression qu'au fur et à mesure, je ne sais pas si les membres du collectif seraient d'accord là-dessus, mais au fur et à mesure de l'écriture, j'ai l'impression que, puisque MeToo a fait irruption en plein dans l'élaboration de ce projet, et je pense qu'on fait partie de... Enfin, on est emblématique du fait que quelque chose était en train de monter avant que MeToo tout d'un coup explose. Mais ça a fait ressurgir la dimension politique en amont, j'ai envie de dire, qui était déjà présente évidemment, mais qui était encore beaucoup plus visible. Enfin, tout ce qui a émergé autour de MeToo, c'était quand même vraiment ce sentiment très profond et cette prise de conscience éclatante du fait que ce qu'on vivait, on le vivait à cause d'une construction sociale, parce qu'on est considéré comme une classe, comme des femmes, et que c'est ni parce qu'on est trop faible, ni parce qu'on ne sait pas se défendre, ni parce qu'on a été ivre morte dans la rue à 4 heures du matin, mais simplement parce que cette société-là nous a construites comme ça. Et j'ai l'impression que MeToo a mis ça en avant d'une façon inédite. On n'a jamais vu ça auparavant, que des femmes dans le monde entier, de manière vraiment très internationale, se disent « en fait, c'est pas de ma faute, c'est pas moi en tant qu'individu, c'est moi en tant que femme qui suis en train de vivre ce que je vis ». Et du coup, cette dimension-là a repris une importance très forte dans le livre lui-même, justement dans cette visée politique.
0: C'est vrai que tout au long du livre, et dans les témoignages notamment, et même dans les témoignages des autrices en 77 que vous citez, les femmes disent nous ne sommes jamais satisfaites de notre corps, il y a toujours quelque chose qui ne va pas. Dans notre corps nous-mêmes, il y a une Judy, à un moment, qui résume, qui dit « il y a toujours un truc qui cloche, je ne suis pas normale ». Et c'est un livre, du coup, extrêmement important pour déculpabiliser les femmes, leur dire, en fait, ce qui nous arrive en tant que femmes, ce n'est pas notre faute individuelle, c'est vraiment une construction. Et le livre sert à ça, à s'émanciper, à reprendre confiance d'abord en soi, à reprendre du pouvoir sur nos vies, se dire, ben, en fait, on peut faire différemment. Un autre monde est possible, vous pouvez faire différemment.
1: Oui, avec toute la difficulté que ça comporte, parce que ça, c'est des débats infinis qu'on a eus justement sur la partie sur les normes et le genre, et particulièrement les normes de beauté, parce que c'est vraiment, c'est d'une complexité infinie. Il suffit pas de dire aux femmes, on s'en fout de à quoi on ressemble pour que, effectivement, ça soit le cas. C'est vraiment un cheminement infini, quoi. Et on n'a pas la solution, et on ne prétend pas l'avoir. On dit d'ailleurs qu'on l'a pas, enfin, on propose encore une fois des pistes, mais moi, j'ai été très marquée dans la version de 77 par le fait que

0: Enfin, pour moi, c'était ce qui était complètement fou, c'était que tout d'un coup, plus personne me disait ce qui était normal et ce qui n'était pas normal. Et ça, c'était vraiment. J'avais jamais vu ça, en fait. Et comme j'étais en pleine adolescence, j'étais évidemment encore plus que dans le reste de la vie. Je pense que c'est vraiment l'âge auquel ça se dessine d'une manière particulièrement violente. À l'adolescence, on veut absolument être normal. C'est vraiment quelque chose de complètement obsédant. On veut avoir une apparence normale, on veut avoir ses règles à l'âge normal, on veut faire l'amour à l'âge normal, on veut avoir une vie sociale, amicale, familiale, normale. Et de tout d'un coup découvrir que ça n'existe pas, que y a pas, enfin, ne serait-ce que des illustrations ou des photos comme c'est le cas là dans notre version de sexe féminin qui ne se ressemblent pas du tout. Avec des petites lèvres, des grandes lèvres, des trucs qui pendent pas, des poils, pas des poils. Enfin, le fait de voir ça et de se dire, en fait, il n'y a pas un sexe féminin auquel il faut ressembler, il n'y a pas un corps auquel il faut ressembler. Moi, j'ai trouvé ça grandiose et j'espère que ça donnera ce même sentiment-là. Et c'est vrai que ça a été un travail. On ne se rend pas compte, en fait, à quel point c'est difficile de s'éloigner de ces tentatives. Normative. Parce que là, par exemple, le mot normal, il a fallu le traquer en permanence dans nos écrits, il revenait tout le temps. Et même dans une posture bienveillante, même dans quelque chose d'ouvert, il n'empêche qu'il y avait beaucoup de phrases qui disaient c'est parfaitement normal d'eux. Et où justement, on devait se dire non, ce mot-là, on l'oublie, on ne l'utilise pas, on le laisse de côté, ça n'a pas sa place dans ce livre.
1: C'est une normalité décidée par les hommes et le livre invite à sortir de ces injonctions, à les comprendre déjà, à les réaliser et à comprendre que dans tous les domaines de la vie, le corps des femmes est sujet à ces injonctions, à ces contraintes. Et là, il y a aussi quelque chose de très intéressant dans le livre, c'est comment faire, c'est-à-dire vraiment techniquement, comment on fait pour lutter contre ces injonctions, pour s'autodéfendre. Alors, beaucoup sur la partie médicale, mais pas que. On n'a pas forcément les outils, les armes. Intellectuellement, on n'est pas forcément préparé à ça. Là, il y a quand même des armes pratiques pour dire, ben, en fait, voilà, on peut dire non. On peut dire non à son médecin. On peut répondre qu'on n'est pas d'accord. On peut demander à faire autrement.
0: Oui, justement, dans cette optique d'un livre-outil, et avec toujours ce souci de donner des clés individuelles mais aussi collectives, il y a toujours cette double dimension, en tout cas on a essayé de la tenir. Elle est par exemple très présente dans la partie sur le travail, qu'est-ce qu'on peut faire concrètement pour survivre soi-même, mais comment est-ce qu'on peut s'organiser plus largement pour demander plus. Et effectivement dans la partie sur la médecine, c'est très présent aussi, il y a des conseils très concrets sur, par exemple, arriver à une consultation en ayant noté les questions qu'on voulait poser, en ayant mis sur papier ce qu'on veut dire pour ne pas se laisser intimider, et puis éventuellement y aller avec quelqu'un, et puis effectivement savoir exactement comment ça doit se dérouler. Donc, par exemple, le fait qu'on n'est pas obligé d'être tout nu, toute nue, chez un gynécologue, il n'y a rien qui y oblige. On est, a priori, il n'y a pas de raison de faire un examen des seins avant un certain âge. Donc il y a vraiment toutes ces choses-là qui sont très concrètes et très pratiques et qui, par ailleurs, ne sont pas forcément évidentes à mettre en pratique en réalité. Mais je trouve que déjà le fait même de savoir que ça existe et de se dire qu'à un moment, on va peut-être y arriver, c'est déjà pas mal.
1: Oui, c'est ça. C'est un livre qui est aussi très optimiste. C'est-à-dire qu'à la fois, on lit des témoignages qui sont durs, et en même temps, on voit tout cet espoir qu'il y a de pouvoir se réarmer, trouver les bons outils pour faire face à ça et changer la donne. C'est quand même un livre très, très optimiste, très plein d'espoir, parce qu'il est plein de solutions, qu'il est plein de découvertes qui sont joyeuses aussi.
0: Voilà, ça me fait super plaisir aussi, parce que ce n'était pas évident. Et effectivement, il y avait cette volonté-là de jamais en rester au constat, parce que les constats sont quand même désespérants, il faut bien le dire. C'est quand même vraiment pas marrant. Et donc ça a même été très raccourci en réalité. Il y avait des parties qui s'appesantissaient beaucoup sur la situation telle qu'elle est aujourd'hui, et finalement le livre a pris une direction où ces parties-là ont été drastiquement réduites pour laisser beaucoup plus de place justement aux solutions et à ce qu'on peut faire. Moi, il y a quelque chose qui m'a beaucoup marquée, et je pense que je suis pas la seule. Pendant les groupes de parole qu'on a organisés, les entretiens qu'on a menés, On a entendu beaucoup de choses absolument atroces et bien pires que ce qu'on pensait trouver en réalité, même quand on organisait des groupes de parole sur des sujets qu'on croyait légers ou rigolos, en fait ça allait très vite sur la violence. Et c'était peut-être aussi le contexte, justement, le fait que ces ateliers soient... Enfin, le hasard a fait qu'on les a organisés vraiment peu de temps avant ou après MeToo. Mais bon, je pense que de toute façon, c'est comme ça. Enfin, le constat est là. Hein.
1: Ouais, il y a de la violence dans tous les domaines de la vie des femmes.
0: Et toutes les femmes en vivent à différents niveaux et à différentes ampleurs. Mais en tout cas, c'est présent. Mais moi, ce que j'ai trouvé extraordinaire, c'est de pouvoir dire à ces femmes qu'est-ce que toi, t'aurais aimé savoir ? Qu'est-ce que t'aurais aimé qu'on te dise ? Et donc, de donner une... finalement, tout d'un coup, elles n'avaient plus vécu ça pour rien. Elles pouvaient donner du sens à ce qu'elles avaient traversé et ça allait pouvoir servir à d'autres femmes. Et moi, c'est une question qui m'obsède. Enfin, c'est quelque chose, j'arrête pas de me le dire. Moi, j'aurais aimé qu'on me dise ça, j'aurais voulu le savoir. Et là, le fait de pouvoir donner cet outil à des femmes, de pouvoir leur dire, OK, alors, t'as vécu ces choses abominables, mais si on se replace dans ce contexte-là, qu'est-ce que t'aurais aimé savoir avant ? Qu'est-ce qui aurait changé les choses pour toi ? Et le fait qu'elle puisse se poser cette question et effectivement nous dire ça et que ça se retrouve dans un livre et qu'effectivement des femmes maintenant, et en particulier des jeunes femmes, des adolescentes, puissent avoir accès à ça et le savoir avant que quelque chose leur arrive, moi je trouve ça extraordinaire.
1: C'est un livre libérateur et à la fin, vous le dites c'est finalement ce livre, c'est un livre pour jouir de tout son corps. C'est un livre qui invite, si on dépasse les contraintes, si on a des outils, si on a les informations... Mais le résultat final, c'est en fait, on va être beaucoup mieux dans son corps.
0: C'est le but, oui. Enfin, en tout cas, c'est ce que j'espère. Et effectivement, le plaisir et la jouissance, c'est quand même l'objectif premier.
1: Un dernier mot sur la façon dont toi, t'as vécu cette expérience, ce nouveau livre. Qu'est-ce que ça t'a amené ? À la fin, vous témoignez, toutes les autrices témoignent un peu aussi de justement ce que ça leur a apporté, un petit peu ce que ça a été ce chemin de faire ce livre.
0: Alors, si je suis parfaitement honnête, pour moi, ça a été un chemin aussi en grande partie douloureux. Mais encore une fois, le livre a fait partie de tout un tas d'événements qui ont fait irruption dans ma vie. Et je pense que je suis pas du tout la seule à avoir vécu ça ces dernières années, parce que ces dernières années ont quand même été pas du tout anodines sur le plan du féminisme, mais sur le, enfin, si on parle même simplement du fait d'être une femme. Pour moi, il y a eu plusieurs prises de conscience, alors que Dieu sait que je me suis toujours dite féministe et que j'ai toujours baigné là-dedans et que j'ai toujours lu et échangé et parlé autour de ça. Ces derniers temps, je me suis radicalisée d'une façon qui n'a pas toujours été évidente à encaisser, parce qu'il y a toute cette dimension de... Je pense qu'on est nombreuses à avoir fait ces constats-là, afin de voir à quel point le patriarcat est fort, à quel point il est difficile à combattre, à quel point il prend place dans tous les domaines de la vie. Et effectivement, j'en parle à la fin dans la conclusion. Pour moi, le livre a aussi été l'occasion d'interroger ma vie intime, amoureuse, sexuelle, comme je ne l'avais pas fait avant, parce que jusque-là, j'avais toujours protégé ce domaine-là, plus ou moins, en m'interrogeant quand même, par exemple, sur les tâches domestiques. Mais pour moi, c'est vraiment un des trucs les plus faciles à faire quand on est hétérosexuel, de se poser ces questions-là, mais d'aller un peu plus loin en se demandant comment est-ce qu'on se séduit, comment est-ce qu'on se drague, pourquoi est-ce que c'est toujours les mêmes qui répondent pas aux textos, pourquoi est-ce que c'est toujours les mêmes qui se retrouvent à se remettre en question et à pleurer, à se dire qu'elles arriveront jamais à rien. Enfin, il y a quand même quelque chose de structurel là-dedans aussi et qui est pour moi vraiment difficile à aborder. Ça fait super mal de regarder ça en face. Donc, c'est un chemin que j'ai fait où je suis allée très loin. Il y a un moment où j'ai détesté tous les hommes et il y a un moment où je me suis engueulée avec tous mes copains et il y a un moment où j'ai remis les choses à plat. Et puis, il y a des choses dont je suis revenue. Aujourd'hui, après avoir fait toute cette lente et longue et profonde révolution en moi, maintenant je suis capable de redire à nouveau que j'ai envie d'y arriver avec eux, que j'ai envie qu'on fasse quelque chose ensemble, même si c'est loin d'être évident. Mais ça, ce livre a aussi servi à ça, à aller très loin dans une remise en cause pas toujours très joyeuse, pour le coup.
1: En tout cas, j'invite du coup tout le monde à se plonger dans ce livre. Moi, j'y ai trouvé énormément d'informations que ce soit sur la santé, la sexualité, le travail, les violences psychologiques, les violences médicales, comment faire face. Enfin, c'est vraiment, tu le disais, une bible. Et ben, si on croit à rien, on peut en tout cas essayer de croire à nous. Alors si on veut reprendre cette symbolique un peu religieuse, oui, c'est peut-être une bible pour les femmes, pour croire en les femmes et en ce qu'on a envie d'être et ce qu'on pourrait être. Merci beaucoup, Marie Herman.
0: Merci.
1: Et puis j'invite aussi, pour complément d'information, on peut aller voir aussi en ligne ourbodiesourselves.org et les éditions hors d'atteinte.org pour trouver le livre Notre corps, nous-mêmes, chez tous les bons libraires.

0: Et voilà, du poil sous les bras, c'est tout pour aujourd'hui. Côté musique, vous venez d'entendre l'hymne des femmes. Et puis, dans l'émission, c'était Juliette, bien sûr, avec le titre « Madame ». Et en tout début d'émission, c'était une archive de Lina, une archive de 1983, avec un pauvre homme effaré par le comportement des femmes. Une archive que vous pouvez retrouver en ligne sur le site de Lina. Et pour ce qui est de du poil sous les bras, eh bien, vous pouvez l'écouter sur les radios qui diffusent ce programme en France, à Bruxelles et à Luxembourg. Et puis, bien sûr, retrouver en podcast toutes les émissions sur le site de La Petite Blanc sur SoundCloud. Et le podcast est à télécharger via iTunes ou tous vos sites de podcast habituels. Nous, on se retrouve très bientôt. Et d'ici là, eh bien, restez à l'écoute de vos radios locales sur la FM.
1: Les femmes ont changé. À votre avis, pourquoi ?
2: Elles ont changé parce qu'elles vont travailler au dehors, comme on dit maintenant. On a fabriqué des crèches, des maternelles qui permettent de laisser les gosses, disons, à d'autres. Donc elles ont voulu travailler pour, comme elles disent, se libérer ou avoir davantage sur le plan financier. Donc, inévitablement, elles sont sollicitées par des collègues de travail. Et puis, de plus, comme il y a la pilule maintenant qui leur permet de baiser sans risque, eh bien, on peut faire cocu son mari comme on veut, sans aucun inconvénient. Et c'est l'une des raisons pour laquelle, à mon avis, on voit la progression du divorce. C'est que le père ou le mari est en concurrence avec l'extérieur, ce qui n'était pas le cas avant, lorsque la femme était au foyer.

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0: C'est ça le hic. Suffit que je sois sur le quai une heure plus tôt que l'heure prévue. Là je suis enfin relâchée. Faut se connaître, c'est bien connu.
1: Qu'est-ce qu'elle fiche? C'est pourtant pas compliqué, non, d'arriver à l'heure. Bon sang, mais c'est pas possible, c'est à chaque fois la même chose. De toute façon, je m'en fiche, moi. Si elle est pas là, je monte quand même dans le train. Voilà, je vais faire ça. Je monte quand même dans le train.
0: Tout ça t'a pas fait arriver? Ça camoufle pas que t'es pas là. J'ai plus le temps de poireauter.

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5h22, dimanche 27 mai. La soirée ne s'est pas finie comme prévu et je suis encore debout. Pas vraiment fatigué, mais plutôt surpris par le calme. Le calme de cette nature qui s'offre à moi. Elle ne va pas tarder à s'éveiller, doucement, devant mes yeux. Je respire enfin. Quand la ville dort encore, le ciel rosé fleurit peu à peu. Il s'ouvre et permet à mes simples songes de respirer. Je contemple alors le goudron qu'on a avalé depuis le départ, avant de me reconcentrer sur le tracé qui s'offre à nous. L'incandescence de nos souvenirs, qui réapparaissent là à 5h22 dans ma tête. Cela que je n'avais plus vu depuis tant d'années, tant de moments parcourus durant ce périple. Cette route m'inspire, le bruit du moteur qui rumine aussi. Finalement, c'est parfois simple de se sentir libre, léger, débarrasser nos fardeaux qu'on porte en permanence et qu'on n'a pas fini de traîner. Alors là, ça fait du bien, je dois l'avouer. Expirer l'air qu'on a accumulé pendant l'apnée, qui s'entassait dans les entrailles de mes réflexions. Tout est pratiquement encore éteint à cette heure-ci. Je croise quelques lueurs de plein phare qui m'éblouissent. Mais bon, rien peut me déstabiliser. Je me sens protégé. J'ai l'impression que tout ce que je croise m'appartient. Et c'est d'ailleurs étrange comme sensation. Comme si la terre m'appartenait. Comme si le ciel était mon toit et que les cloisons laissaient pas grand chose s'échapper. Moi je suis là, juste là. Pour une fois je me sens important, à ma place. J'ai l'impression que c'est un moment de grâce que je vis, que nous comprenons avec ces millions de choses que je croise. On est riche, riche de nos échanges, du respect que nous avons l'un pour l'autre, de cette étrange osmose qui se forme entre nos deux corps. On est en train de s'avouer plein de choses qu'on n'osait pas forcément dire. On prend conscience qu'on n'est pas si différent et ça nous excite, alors on ne s'arrête pas là, non. On continue à se lancer des regards, à se désirer comme un jeune couple. Si seulement tu ressentais ça, c'est tellement profond. Si bien que j'ai pas envie d'arriver, mais je sais que je ne suis plus très loin.

0: Alors je me suis dit que il était l'heure de rentrer pour écrire quelques lignes de ce moment si élégant. Quand la ville dormait encore, il s'est passé beaucoup de choses finalement. 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
1: Il est 17h ici à Paris, à Madrid. Bonjour à tous.
2: Karine Bellichat.
1: À la une, après une petite amélioration, les pompiers français qui luttent contre l'incendie ravageant le sud-ouest font déjà face à une remontée des températures qui va de nouveau compliquer la situation avec jusqu'à 40 degrés attendus dès demain. L'exécutif français est en première ligne face aux interrogations sur les moyens dont disposent les services de secours. Le président Macron est sur place cet après-midi. En Espagne, le feu n'est toujours pas maîtrisé non plus, mais les autorités espèrent pouvoir maîtriser les immenses brasiers aux portes de Madrid, avant là aussi une nouvelle vague de chaleur attendue. Et puis au Moyen-Orient, même si le front iranien est calme, pas de frappe américaine, pas de réplique de Téhéran sur ses voisins, les Houthis pro-iraniens perturbent de plus en plus l'exportation de brut saoudien. L'incendie dans le sud-ouest de la France est stabilisé mais pas fixé. Après des jours de progression ininterrompue, il y a moins de foyers actifs depuis la nuit dernière, mais le feu n'est pas pour autant maîtrisé et cette petite accalmie pourrait être très provisoire car les prévisions météo inquiètent avec des températures de nouveau très élevées dès demain. Le président Macron est sur place cet après-midi pour rencontrer les forces mobilisées. Les oppositions interpellent l'exécutif, estimant que les moyens alloués à la sécurité civile ne sont pas suffisants, pointant aussi le manque d'avions Canadair disponibles. Écoutez la réponse de Laurent Nunez, le ministre de l'Intérieur, après le Conseil des ministres ce matin.
3: D'une manière générale, le budget de la sécurité civile, qui relève du ministre de l'Intérieur, le programme 161, il est passé en crédit de paiement en 2017, de 450 millions à 800 millions en 2026. Donc c'est une augmentation de 76%. On est presque au double. Donc une augmentation significative des moyens, et puis évidemment des moyens aériens. Je suis sidéré, effaré de voir qu'on commente notre flotte aérienne en se contentant de parler des Canadairs. La flotte aérienne française, elle a une force, c'est qu'elle est très diverse. C'est le président de la République qui l'a voulu. 12 Canadairs, 8 avions Dash, et puis nous louons chaque année, et c'est le cas actuellement, 10 hélicoptères bombardiers d'eau, et puis 6 avions qui sont des avions bombardiers, ce qu'on appelle les avions Air Tractor. Nous en avons 6, ce qui en fait d'ailleurs une des flottes les plus importantes d'Europe.
1: 42 000 hectares ont déjà été ravagés par les flammes. L'incendie se situe toujours à 15 km de l'agglomération de Bordeaux, la grande métropole régionale, noyée sous une fumée orange. 220 000 personnes sont désormais des déplacés climatiques. Et tant que le feu n'est pas stabilisé, les habitants ne sont pas autorisés à regagner leur domicile en France. Alors qu'en Espagne, certains évacués de la région de Madrid vont pouvoir rentrer. Premier signe d'amélioration sur le terrain. Les incendies ont ralenti leur progression. Le gouvernement espagnol dit espérer maîtriser d'ici demain soir les feux autour de la capitale. Deux jours décisifs avant une nouvelle vague de chaleur dès mercredi qui rend le risque de nouveaux incendies extrêmes. La capitale espagnole n'est certes pas directement touchée, mais cernée par les flammes, couverte par une épaisse fumée et exposée à un air très pollué tout le week-end. Reportage de Juan Cascon.
4: Le centre de Madrid bondait comme chaque week-end, comme si de rien n'était. Mais samedi, quand on levait les yeux vers le ciel à la Puerta del Sol, sur la Gran Vía ou au Retiro, la scène n'avait rien d'habituel. Karina gère une baraque à churros à côté de la gare d'Atocha.
5: Le ciel était très sombre à cause de la fumée. Des fois, le soleil était rouge, ça faisait peur. Et il tombait des cendres, je n'ai jamais vu ça.
4: Une étrange lumière jaune inondait les rues, l'odeur de brûlé était partout et respirer devenait un encore plus difficile pour ceux qui souffrent des maladies respiratoires ou pour les personnes âgées comme Raphaël.
6: J'étais inquiet à cause de toutes les informations qui arrivaient et de tout ce qu'on voit à la télévision. J'ai 80 ans et cet air n'est pas bon pour moi. C'est presque apocalyptique.
4: Un épisode que les touristes qui ont visité la capitale espagnole ces derniers jours n'oublieront jamais. À l'aéroport de Madrid, Loïs et Lucie, les Français.
7: Je crois que c'était il y a deux jours, ça, au réveil, ça m'a réveillé un peu plus tôt, comme s'il y avait de la fumée dans l'appartement.
8: C'est surprenant de voir aussi près de la ville, oui, c'est inquiétant. On a surtout suivi l'actualité. qualité en France. Du coup, on compare, on se demande pourquoi il y en a autant partout.
4: Ce sont 3,5 millions de madrilènes exposés à des niveaux de particules fines dans l'air bien supérieurs à ceux recommandés par l'Organisation mondiale de la santé. Juan Cascón, Madrid, RFI.
1: C'est en fait tout le pourtour méditerranéen qui est confronté aux incendies. Dans la région des Pouilles, en Italie, plus de 400 personnes ont dû être évacuées par la mer en raison de la progression des flammes. Et en Algérie, 7 personnes soupçonnées d'être à l'origine de départs de feu ont été arrêtées. Depuis le début de la saison, au moins 6 Algériens ont péri dans des incendies. Dans le reste de l'actualité, le président ukrainien est à Londres pour rencontrer le premier ministre Andy Burnham. Volodymyr Zelensky veut conclure avec les Britanniques un accord sur les drones. Direction ensuite les États-Unis demain pour tenter d'obtenir de Donald Trump davantage de missiles Patriot pour contrer les attaques russes. Mais les stocks sont limités après des semaines de guerre au Moyen-Orient. Une baisse des stocks qui explique peut-être la pause des frappes américaines en Iran. Thèse développée dans la presse que dément l'administration Trump, affirmant vouloir laisser une chance à la diplomatie. Pour la troisième nuit consécutive, il n'y a eu ni bombardement américain, ni frappe aérienne sur les pays de la région. En revanche, les alliés de Téhéran, les rebelles houthis du Yémen, ont lancé de nouvelles attaques de drones contre des infrastructures pétrolière saoudienne et perturbe de plus en plus, Hormuz étant toujours paralysé, l'itinéraire de contournement par le détroit de Bab el-Mandeb. Jeanne Bartoli.
9: Des pétroliers qui quittent les côtes saoudiennes après avoir rempli leurs cuves et qui rebroussent chemin avant d'arriver vers le détroit de Bab el-Mandeb. Fait nouveau désormais, certains de ces navires opèrent même un changement d'itinéraire. Selon les données du site de suivi maritime Vortexa cité par le Wall Street Journal, au moins 4 navires transportant du pétrole brut saoudien ont ainsi fait demi-tour la semaine dernière pour faire route vers le canal de Suez. Ce qui laisse entendre qu'ils pourraient ensuite emprunter le détroit de Gibraltar et contourner intégralement l'Afrique avant de faire route vers l'Asie, leur destination finale. Un contournement long, coûteux et qui n'est pas sans faille technique. Le canal de Suez est en effet trop peu profond pour certains pétroliers qui doivent décharger une partie de leur cargaison avant de l'emprunter. Du pétrole acheminé via un oléoduc parallèle au canal, puis de nouveau chargé sur le navire à partir d'un port égyptien en Méditerranée. Il n'empêche, selon le site Vortexa, le transit de pétrole par voie maritime via le canal de Suez a atteint son plus haut niveau depuis 2 ans et demi au cours des 3 premières semaines de juillet.
1: L'armée birmane a considérablement intensifié ses attaques contre les civils depuis l'arrivée au pouvoir en mars de Min Aung Hlaï, le général à l'origine du coup d'État de 2021, qui a été élu président à la suite d'élections largement contestées. L'ONG ACLED recense plus de 450 morts civiles au premier semestre 2026, dans plus d'une douzaine de massacres. Cette répression croissante coïncide, Yelena Tomic, avec un remaniement à la tête de l'armée.
10: Quelques jours avant de devenir président, Min Aung Hlaï a nommé au poste de nouveau commandant en chef des forces armées Ye Win Ho, un fidèle de longue date et ancien chef des services de renseignement. La CLED observe depuis un changement tactique de l'armée birmane dans la guerre civile qui l'oppose à une myriade de groupes armés ethniques. Moins de frappes, mais des frappes plus meurtrières pour les civils et plus destructrices pour les infrastructures. En 2026, environ 20 millions de personnes ont été exposées à un ou plusieurs incidents violents dans un rayon de 5 km. Une stratégie de terreur qui vise à affaiblir la dissidence et les groupes de résistance qui contrôlent les zones frontalières et dont certaines abritent des gisements de terres rares et des routes commerciales vitales. L'ONG note également une surveillance accrue et une répression numérique des civils, accompagnée dans les centres urbains d'arrestations et d'enlèvements ciblés, ainsi que de recrutements forcés. Depuis que la Birmanie a sombré dans le chaos en 2021, la guerre civile a fait quelques 100 000 morts et des millions de déplacés.
1: L'homme suspecté d'une attaque au couteau à la mi-journée en France, à Paris, a été interpellé. 3 femmes ont été blessées, dont 2 grièvement. Le mobile n'est pas encore établi. Et puis le suspect de l'attentat contre la Gay Pride de Berlin lui a été abattu par la police allemande hier soir, 24 heures après l'attaque qui a fait 1 mort et 30 de blessés. L'homme de 21 ans avait déjà été condamné en mai dernier pour avoir tenté de rejoindre le groupe djihadiste État islamique en Syrie. Mais mais ils n'avaient pas été incarcérés. Voilà, c'est la fin de ce journal. Tout de suite, la série d'été des médias francophones publics consacrée au rire est produite cette année par la RTS.
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Bon, on vous remercie vraiment beaucoup d'être venu. On va réécouter ça demain, puis on vous dira oh non, il n'y avait pas assez d'ambiance, je sais pas si on va le mettre. Ah, remarque, après, entre les morceaux, on peut rajouter des fausses ambiances. Tiens, faites une fausse ambiance, genre vous éclatez comme des fous, c'est vraiment trop bien, trop mortel. Voilà, on mettra ça entre chaque morceau, comme ça, si vous reconnaissez...

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